0: secrétaire de la Maison-Blanche a assuré qu'il existait de très bonnes chances de parvenir à un accord de paix avec Téhéran. Les mesures de régulation du loup semblent porter leurs fruits en Suisse. Dans un rapport publié hier, l'Office fédéral de l'environnement se montre satisfait du ralentissement de la croissance de la population du prédateur. Entre le 1er septembre 2025 et le 31 janvier 2026, l'Office a notamment autorisé le tir de 115 animaux. 77 d'entre eux ont été abattus. L'armée poursuit ses essais de mini-drones sur le terrain. Des tests menés hier à Helm, dans le canton de Glaris, sont notamment visés à maîtriser ces appareils. Des appareils qui peuvent servir à la reconnaissance, mais qui sont aussi capables de se transformer en armes de précision. L'armée suisse a déjà formé 20 recrues au pilotage de drones en immersion, à l'aide de lunettes qui permettent de visualiser le retour vidéo en direct. Il faut se réjouir du phénomène généré par le lancement de la montre créée en collaboration par Swatch et Audemars Piguet. C'est du moins l'avis de Nick Ayer, directeur général de Swatch Group. Nick Hayek, directeur général de Swatch Group. Dans le 19-30, hier soir, il a considéré que cet engouement est positif pour toute l'industrie horlogère suisse. Avant d'ajouter, c'était quand la dernière fois que les gens se sont battus pour un produit suisse. Swatch Group a toutefois reconnu hier des problèmes dans une vingtaine de ses boutiques lors du lancement samedi de sa collection. Une fusillade près d'une mosquée de San Diego dans le sud-ouest des États-Unis a fait 3 morts. Les autorités américaines ont annoncé hier que 2 tireurs présumés se sont introduits dans le lieu de culte. Âgés de 17 et 19 ans, selon le chef de la police de San Diego, les 2 hommes ont été retrouvés morts non loin de la mosquée. Ils auraient succombé à des blessures par balles qu'ils se sont eux-mêmes infligées. Toujours aux États-Unis, la justice a inculpé un agent de l'ICE, la police fédérale de l'immigration. 5 chefs d'accusation visent le policier pour avoir blessé par balle mi-janvier un ressortissant vénézuélien à une jambe durant une intervention près de son domicile à Minneapolis. Le quinquagénaire est notamment accusé d'agression et de faux témoignages. Le soleil laissera rapidement sa place aux nuages ce mardi dans le ciel roman, ce qui pourrait donner lieu à quelques faibles averses localement. En plaine, il fera jusqu'à 16 degrés au meilleur de la journée et même jusqu'à 19 degrés en Valais. 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

0: 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Julien Traxel.
1: Les discussions autour d'un accord entre l'Iran et les États-Unis restent dans le flou. Un flou qu'entretient Donald Trump. Le président américain a d'abord annoncé hier avoir annulé au dernier moment une nouvelle attaque qui aurait dû avoir lieu ce mardi contre le territoire iranien. Il a ensuite estimé qu'il y avait de très bonnes chances de trouver une entente avec Téhéran. Le locataire de la Maison-Blanche a toutefois affirmé que les États-Unis se tenaient prêts à lancer une attaque totale et à grande échelle contre l'Iran à tout moment si un accord acceptable n'était pas trouvé. Le futur changement de statut des premiers réfugiés ukrainiens en Suisse pourrait coûter cher aux cantons et aux communes. Dès le mois de mars 2027, de nombreux ressortissants ukrainiens obtiendront un permis B après 5 ans passés en Suisse. Il serait près de 46 000 concernés l'an prochain selon une analyse de la Confédération consultée par Blic. Combiné à la suppression de fonds fédéraux, ce changement de statut pourrait coûter plus de 300 millions de francs aux cantons et aux communes. Israël a intercepté hier une nouvelle flottille pour Gaza au large de Chypre. Selon des vidéos publiées sur les réseaux sociaux, 4 Suisses font partie des personnes arrêtées, dont l'artiste lausannoise Anne Rocha. Le département fédéral des affaires étrangères a indiqué avoir pris connaissance de l'interception, avant d'ajouter que l'ambassade de Suisse à Tel Aviv est en contact avec les autorités israéliennes à ce sujet. Le canton de Fribourg a besoin de 150 millions de francs pour assainir ses bâtiments. Le Conseil d'État sollicite un premier crédit cadre pour les 5 prochaines années. Ce montant s'inscrit dans le cadre d'un programme destiné à garantir la sécurité des usagers, à réduire fortement la consommation d'énergie et à préserver la valeur du patrimoine de l'État. D'après les autorités fribourgeoises, parmi les plus de 660 objets du patrimoine bâti de l'État, beaucoup présentent un besoin d'assainissement critique. Les États-Unis vont soumettre les voyageurs en provenance de certains pays d'Afrique à un dépistage d'Ebola. Washington a annoncé hier un renforcement des contrôles sanitaires à la frontière contre le virus, un virus qui a contaminé un ressortissant américain en République démocratique du Congo. Une attaque américaine contre l'île de Cuba provoquerait un bain de sang. Déclaration faite hier par le président cubain Miguel Díaz-Canel sur fond de fortes tensions entre La Havane et Washington. Le dirigeant a aussi souligné le droit légitime de son pays à riposter à une éventuelle agression des États-Unis. Cuba a acquis plus de 300 drones militaires et évalue de possibles scénarios pour leur utilisation près de la base américaine de Guantanamo, dans l'est de l'île. En football, tout reste à faire dans le barrage de promotion-relégation entre la Super League et la Challenge League. Grasshopper et Arrow se sont quittés sur un score vierge de 0-0 lors du match aller hier soir au Bruglifeld. Le soleil laissera rapidement sa place aux nuages ce mardi dans le ciel romand. La nébulosité augmentera par l'ouest. En plaine, il fera jusqu'à 16 degrés au meilleur de la journée et même jusqu'à 19 degrés en vallée. Vous écoutez RTS Info, prochain point sur l'actualité à 4h.
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1: Julien Fraxel.
2: Donald Trump a multiplié hier les déclarations sur l'Iran. S'il a d'abord affirmé avoir renoncé à une attaque contre le territoire iranien prévue ce mardi, le président américain a ensuite évoqué une évolution très positive des discussions entre les deux pays. Selon le locataire de la Maison Blanche, il y a de très bonnes chances de trouver un accord avec Téhéran sans avoir à reprendre les hostilités. De son côté, le ministre iranien des Affaires étrangères a annoncé hier qu'une réponse avait été fournie à la nouvelle proposition des États-Unis. Donald Trump a aussi voulu se montrer rassurant hier quant à une éventuelle propagation de l'épidémie d'Ebola aux États-Unis. En réaction au test positif d'un Américain au virus en République démocratique du Congo, le dirigeant républicain a estimé que l'épidémie restait confinée pour le moment à l'Afrique. Washington a toutefois instauré hier un renforcement des contrôles sanitaires aux frontières contre Ebola. De son côté, la Suisse a salué hier l'Organisation mondiale de la santé pour son pilotage de la réponse à l'antivirus et à Ebola. Présente à Genève hier lors de l'ouverture de l'Assemblée mondiale de la santé, Elisabeth Baumschneider a estimé que l'institution est irremplaçable. La chef du département fédéral de l'Intérieur a ajouté dans le 1930 qu'on n'a pas le luxe de renoncer à l'OMS ou au partage d'informations. Les mesures de régulation du loup semblent porter leurs fruits en Suisse. Dans un rapport publié hier, l'Office fédéral de l'environnement se montre satisfait du ralentissement de la croissance de la population du prédateur. Entre le 1er septembre 2025 et le 31 janvier 2026, l'Office a notamment autorisé le tir de 115 animaux. 77 d'entre eux ont été abattus. Au Tessin, un incendie a provoqué un grand dégagement de fumée cette nuit à Lugano. Le feu a pris dans un immeuble du quartier de Viganello. Les autorités tessinoises ont demandé aux riverains de fermer leurs fenêtres et leurs portes. Elles ont aussi recommandé d'éviter la zone concernée. Une fusillade a fait 3 morts hier dans une mosquée de San Diego, dans le sud-ouest des États-Unis. Selon les autorités américaines, 2 tireurs ont fait irruption dans le centre islamique de la ville californienne qui abrite un lieu de culte, mais aussi une école pour enfants. Les 2 auteurs présumés, qui ont notamment tué un agent de sécurité, ont été retrouvés morts dans une voiture près des lieux du drame. Ils ont succombé à des blessures par balles qu'ils se seraient eux-mêmes infligées. Leur motivation reste à éclaircir. En football, Neymar signe son grand retour avec le Brésil. L'ancien attaquant de Barcelone et du Paris Saint-Germain fait partie des 26 joueurs convoqués pour disputer la Coupe du Monde avec la sélection brésilienne. Une sélection dont il n'a plus porté le maillot depuis le 17 octobre 2023. Le soleil laissera rapidement sa place aux nuages ce mardi dans le ciel romand. La nébulosité augmentera par l'ouest, ce qui pourrait donner lieu à quelques faibles averses localement. En pleine, il fera jusqu'à 16 degrés au meilleur de la journée et même jusqu'à 19 en Valais. 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
1: Julien Traxel.
2: Donald Trump a renoncé au dernier moment à une nouvelle attaque prévue ce mardi contre l'Iran. Le président américain a fait cette annonce hier sur son réseau Truth Social. Il a expliqué avoir pris cette décision à la demande des dirigeants du Qatar, de l'Arabie Saoudite et des Émirats Arabes Unis. Un peu plus tard, le locataire de la Maison Blanche a assuré qu'il existait de très bonnes chances de parvenir à un accord de paix avec Téhéran. Le futur changement de statut des premiers réfugiés ukrainiens en Suisse pourrait coûter cher aux cantons et aux communes. Dès le mois de mars 2027, de nombreux ressortissants ukrainiens obtiendront un permis B après 5 ans passés en Suisse. Il serait près de 46 000 concernés l'an prochain, selon une analyse de la Confédération consultée par Blick. Combiné à la suppression de fonds fédéraux, ce changement de statut pourrait coûter plus de 300 millions de francs aux cantons et aux communes. L'armée poursuit ses essais de mini-drones sur le terrain. Des tests menés hier à Helm, dans le canton de Glaris, sont notamment visés à maîtriser ces appareils. Des appareils qui peuvent servir à la reconnaissance, mais qui sont aussi capables de se transformer en armes de précision. L'armée suisse a déjà formé 20 recrues au pilotage de drones en immersion, à l'aide de lunettes qui permettent de visualiser le retour vidéo en direct. Il faut se réjouir du phénomène généré par le lancement de la montre créée en collaboration par Swatch et Audemars Piguet. C'est du moins l'avis de Nick Hayek, directeur général de Swatch Group. Dans le 19-30, hier soir, il a considéré que cet engouement est positif pour toute l'industrie horlogère suisse. Avant d'ajouter, c'était quand la dernière fois que les gens se sont battus pour un produit suisse. Swatch Group a toutefois reconnu hier des problèmes dans une vingtaine de ses boutiques lors du lancement samedi de sa collection. Elon Musk a perdu son procès retentissant contre OpenAI en Californie. Le milliardaire accusait les créateurs de ChatGPT d'avoir détourné ses dons et leur vocation non lucrative originelle pour bâtir un géant commercial de l'intelligence artificielle. Une cour fédérale américaine a toutefois estimé hier que la plainte du patron de Tesla, X et SpaceX, est prescrite. Elon Musk a dénoncé un épouvantable précédent tout en faisant part de sa volonté de faire appel de cette décision. Les arrestations se succèdent en Équateur depuis l'entrée en vigueur il y a 2 semaines d'un couvre-feu nocturne. Selon le gouvernement équatorien, la police a interpellé plus de 5000 individus dans le cadre de cette mesure introduite pour lutter contre le crime organisé. En tennis, Stan Wawrinka n'a pas boudé son plaisir après sa qualification hier pour le 2e tour du Geneva Open. « J'ai toujours joué avec mes émotions », a souligné le Vaudois au terme de sa victoire arrachée en 3-7, 6-2, 4-6, 7-6 contre l'Italien Raul Brancaccio. Le soleil laissera rapidement place aux nuages ce mardi dans le ciel romand. La nébulosité augmentera par l'ouest, ce qui pourrait donner lieu à quelques faibles averses localement. En plaine, il fera jusqu'à 16 degrés au meilleur de la journée et même jusqu'à 19 degrés en Valais.
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0: Après les informations, je vous retrouve en douceur. 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
1: Julien Fraxel.
2: Toujours pas le moindre accroc pour l'équipe de Suisse de hockey sur glace dans son championnat du monde. Lors de son troisième match hier soir à Zurich, la sélection helvétique a décroché une troisième victoire. Cette fois, la Nati a balayé l'Allemagne 6-1. À en croire le sélectionneur Yann Cadieu, la Suisse a su attendre son moment. Elle a ouvert le score peu avant la mi-match avant d'inscrire 4 autres buts dans le seul deuxième tiers-temps. La Suisse a salué hier l'Organisation mondiale de la santé pour son pilotage de la réponse à l'antivirus et à Ebola. Présente à Genève hier lors de l'ouverture de l'Assemblée mondiale de la santé, Elisabeth Baumschneider a estimé que l'institution est irremplaçable. La chef du département fédéral de l'Intérieur a ajouté dans le 1930 qu'on n'a pas le luxe de renoncer à l'OMS ou au partage d'informations. Les mesures de régulation du loup semblent porter leurs fruits en Suisse. Dans un rapport publié hier, l'Office fédéral de l'environnement se montre satisfait du ralentissement de la croissance de la population du prédateur. Entre le 1er septembre 2025 et le 31 janvier 2026, l'Office a notamment autorisé le tir de 115 animaux. 77 d'entre eux ont été abattus. Le canton de Fribourg a besoin de 150 millions de francs pour assainir ses bâtiments. Le Conseil d'État sollicite un premier crédit cadre pour les 5 prochaines années. Ce montant s'inscrit dans le cadre d'un programme destiné à garantir la sécurité des usagers, à réduire fortement la consommation d'énergie et à préserver la valeur du patrimoine de l'État. Les discussions autour d'un accord entre l'Iran et les États-Unis restent dans le flou, un flou qu'entretient Donald Trump. Le président américain a d'abord annoncé hier avoir annulé au dernier moment une nouvelle attaque qui aurait dû avoir lieu aujourd'hui contre le territoire iranien. Il a ensuite estimé qu'il y avait de très bonnes chances de trouver une entente avec Téhéran. Une fusillade a fait 3 morts hier dans une mosquée de San Diego, dans le sud-ouest des États-Unis. Selon les autorités américaines, 2 tireurs ont fait irruption dans le centre islamique de la ville californienne qui abrite un lieu de culte, mais aussi une école pour enfants. Les 2 auteurs présumés, qui ont notamment tué un agent de sécurité, ont été retrouvés morts dans une voiture près des lieux du drame. Ils ont succombé à des blessures par balles qu'ils se seraient eux-mêmes infligées. Leur motivation reste à éclaircir. Une attaque américaine contre Cuba provoquerait un bain de sang. Déclaration faite hier par le président cubain Miguel Díaz-Canel sur fond de fortes tensions entre la Havane et Washington. Le dirigeant a aussi souligné le droit légitime de son pays à riposter à une éventuelle agression des États-Unis. Le soleil laissera rapidement place aux nuages aujourd'hui dans le ciel romand. La nébulosité augmentera par l'ouest, ce qui pourrait donner lieu à quelques faibles averses localement. En plaine, il fera jusqu'à 16 degrés au meilleur de la journée et même jusqu'à 19 degrés en Valais.
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Bonjour. Pour vous accompagner tout en douceur dans ce réveil matinal, nous commençons avec Johann Sebastian Bach, le Gracias de sa messe en sol majeur, un moment de pure gratitude musicale.

Johann Sebastian Bach a composé 4 messes brèves comme celle-ci, probablement pour les services luthériens de Leipzig. Le mot gracias signifie nous te rendons grâce, et c'est exactement ce que cette musique fait. Elle remercie simplement et humblement. Vous avez entendu l'ensemble Pygmalion à la direction Raphaël Pichon avec la basse Christian Himmler qui apporte cette profondeur chaleureuse du matin. Pour poursuivre sur RTS Espace 2 dans l'émission En douceur, voici un extrait du concerto pour cor numéro 2 de Richard Strauss.

Richard Strauss, qui nous réveille avec sa musique. Il a composé cette œuvre à l'âge de 78 ans, en pleine Seconde Guerre mondiale. Son père était corniste, un des meilleurs de Munich, et Richard a grandi bercé par le son de cet instrument. Ce concerto, c'est comme une lettre d'amour tardive à son père disparu. Vous avez entendu le rondo final interprété par Peter Dam en soliste, en compagnie de l'orchestre de la Staatskapelle de Dresde dirigé Rudolf Kempe. Beethoven sur RTS Espace 2, voici un extrait de son deuxième quatuor à cordes.

Un extrait de l'opus 18 des Quatuors de Beethoven qu'il a écrit jeune homme. Autour de 30 ans, il voulait prouver qu'il pouvait rivaliser avec Haydn et Mozart dans ce genre si intime. C'était un extrait du deuxième Quatuor à cordes en sol majeur qui respire la joie de vivre. Un Beethoven insouciant interprété par le Chiaroscuro Quartet, c'était le premier mouvement. Sur RTS Espace 2, dans l'émission En douceur, voici la musique de Charles Valentin Alcan, jouée par Marc-André Hamelin.

Marc-André Hamelin au piano dans le troisième mouvement de l'extraordinaire grande sonate d'Alcan intitulée Les Quatre Âges. Alcan, c'est ce compositeur français mystérieux du 19e siècle qui a imaginé une sonate qui raconte toute une vie. 20 ans, 30 ans, 40 ans, 50 ans. Ce mouvement que vous venez d'entendre s'appelle Un heureux ménage, la quarantaine, l'âge de la plénitude tranquille, où la musique avance lentement. Comme dit l'indication, avec beaucoup de tendresse, on imagine un couple dans la douceur du quotidien partagé, ces petits riens qui font une vie heureuse.

Ce troisième mouvement porte l'indication andantino, doucement expressif. Écoutez comme ces mots décrivent parfaitement la musique. Une douceur expressive presque chuchotée. Le troisième mouvement du Quatuor à cordes de Claude Debussy. Debussy qui était alors amoureux de Gaby Dupont, sa compagne bohème. Ils vivaient pauvrement, mais intensément. On sent dans cette musique quelque chose d'intime, de murmurer dans la pénombre d'une chambre au petit jour. Vous avez entendu le Quatuor ébène.

Le son, c'est celui d'un orgue Paramount, c'est-à-dire un grand orgue de cinéma joué par Lynn Larson. Vous avez entendu Sand in the Clouds, une version très particulière de la célèbre chanson de Stephen Sondheim, une mélodie qui vient de la comédie musicale Little Night Music, inspirée du film de Bergman Sourire d'une nuit d'été. Dans la pièce, c'est le moment où Désirée, une actrice vieillissante, réalise qu'elle a laissé passer l'amour de sa vie. Et voici la musique d'Eric Satie sur RTS Espace 2, une transcription pour violoncelle et orchestre avec Ophélie Gaillard, la première gnossienne.

Les Gnossiennes, Satie les a composées, inspirées par l'art grec ancien qu'il découvrait à l'exposition universelle de Paris. Le mot gnossienne vient peut-être de gnosos, le palais crétois, ou du grec gnosis, la connaissance mystique. Il écrivait sur la partition des indications étranges, du bout de la pensée, postulez en vous-même, comme s'il voulait qu'on joue cette musique de l'intérieur, méditativement, comme Ophélie Gaillard au violoncelle dans cette transcription qui était avec le Royal Philharmonic Orchestra. C'est la musique de film de Gabriel Yared tout de suite pour terminer cette heure en douceur. La musique pour L'Amant, la bande originale du film de Jean-Jacques Annaud.

La musique du film de Jean-Jacques Hano, L'Amant, d'après le roman de Marguerite Duras, qui raconte une histoire d'amour impossible dans l'Indochine des années 1920, une jeune Française de 15 ans et un riche Chinois plus âgé, une passion brûlante et interdite. La musique est signée Gabriel Yared, avec ses nappes de synthétiseur, ce piano qui pleure doucement. Il est temps pour moi de vous laisser, je vous dis à demain, même heure, à 6h. Très belle journée à l'écoute d'RTS Espace 2.

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1: Sandra Viscardi.
2: Les États-Unis et l'Argentine l'ont quitté, mais l'Organisation mondiale de la santé, dont l'Assemblée générale s'est ouverte hier matin à Genève, continue de jouer un rôle primordial. La preuve, l'OMS a déclenché le week-end passé une alerte internationale face à une épidémie d'Ebola en République démocratique du Congo, et elle a aussi géré une épidémie d'antivirus à bord d'un navire, finalement arrivé hier à Rotterdam. Ces départs de l'Argentine et des États-Unis ont creusé un trou d'$1 milliard dans son budget, mais l'OMS reste importante selon notre ministre de la Santé, Elisabeth Baumschneider.
3: Alors, je crois que le manque de financement est essentiel, mais pas existentiel, parce qu'il y a une capacité et une volonté à avoir une réforme qui s'est déjà mise en place. Et surtout, on voit à quel point on n'a pas le luxe de dire qu'on renoncerait à l'OMS ou qu'on renoncerait au partage des informations. On l'a vu au niveau de l'antivirus. Très rapidement, on a eu les données scientifiques importantes. On a aussi eu les consignes. Et la Suisse est totalement en conformité avec les consignes de l'OMS ou bien aussi de l'ICDC au niveau européen, et on sait exactement comment ce virus peut être pris en considération. On voit à quel point ces organisations internationales, ce multilatéralisme, c'est fondamental pour une sécurité au niveau de la santé publique globale, universelle.
2: Elisabeth Baumschneider dans le 19h30 hier soir. Vladimir Poutine attendu en Chine. Le président russe rencontrera demain son homologue Xi Jinping une semaine après la visite de Donald Trump. Et selon le locataire du Kremlin, Russie et Chine sont prêtes à coopérer sur des principes mutuellement bénéfiques et basés sur l'équité. Plus de 100 000 enfants américains auraient été séparés de leurs parents depuis le retour de Donald Trump à la Maison-Blanche. C'est l'estimation de l'Institut Brookings qui mesure l'impact de la politique migratoire du président et de l'accélération des arrestations d'émigrés sans statut légal. Michael Pecker, on vous retrouve aux États-Unis. Cette politique touche donc directement de jeunes citoyens américains.
4: C'est le paradoxe central de cette offensive migratoire. L'administration Trump dit cibler des immigrés expulsables, mais beaucoup sont aussi les parents d'enfants nés aux États-Unis, des enfants donc citoyens américains. Selon l'étude, environ 205 000 mineurs auraient eu un parent placé en détention migratoire depuis un an, et trois quarts d'entre eux seraient américains. Un chiffre sous-évalué, estiment d'ailleurs les auteurs du rapport. Les individus arrêtés hésiteraient à évoquer leurs enfants par peur de les exposer. Cette vague est beaucoup moins visible que celle de 2018. À l'époque, l'administration Trump avait séparé des milliers d'enfants de leurs parents à la frontière mexicaine en appliquant une politique de poursuite systématique contre les migrants arrivant sur territoire américain. Les images de mineurs placés en centre de rétention avaient provoqué à l'époque un immense scandale. Aujourd'hui, le mécanisme est différent. Les parents sont arrêtés à l'intérieur du pays, au travail, dans la rue ou après un contrôle routier. Angle mort de cette politique coup de poing. En expulsant des parents étrangers, les États-Unis fragilise aussi des dizaines de milliers de leurs propres enfants.
2: Les forces israéliennes ont intercepté hier une nouvelle flottille pour Gaza au large de Chypre. Quatre Suisses font partie des personnes arrêtées, selon des vidéos publiées sur Instagram. Le département fédéral des affaires étrangères est en contact avec les autorités israéliennes. Cette flottille est la troisième tentative en un an de briser le blocus israélien imposé à la bande de Gaza. Les mesures de régulation du loup portent leurs fruits, selon l'Office fédéral de l'environnement, même si en ce début d'année, on a plus de meutes, 30. L'OFEV estime que l'expansion rapide du loup a été ralentie. Les attaques sur les animaux de rente ont diminué. Elles sont désormais proches des valeurs d'il y a 5 ans, lorsqu'on avait 10 à 15 meutes. Pour Benjamin Roduit, conseiller national valaisan du Centre, ces résultats restent cependant largement insatisfaisants.
5: Nous sommes en train de nous attaquer au fléau du loup avec un tape-mouche. Les mesures actuelles sont nettement insuffisantes. On veut maintenant définir le taux maximal de loup. On veut pouvoir aussi réguler le loup dans les districts francs qui sont très très nombreux et où le loup se réfugie. C'est pour ça qu'il est très difficile en fait de pouvoir le réguler. On veut également pouvoir autoriser des tirs là où il y a de l'habitat et des animaux de rente qui ne peuvent pas être protégés. Donc toutes ces mesures, elles ne sont pas encore mises en œuvre. Ça a été débattu au Parlement, une forte majorité l'a accepté. Et puis c'est dans ce sens qu'on pourra peut-être réguler de manière plus efficace le loup.
2: Benjamin Reduit avec Céline Fontana. Hockey sur glace, la Suisse est toujours invaincue dans le Mondial 2026 après 3 matchs. Surtout après sa victoire 6-1 sur l'Allemagne hier soir à Zurich. Le score était de 0-0 après le premier tiers. Les Helvètes ont démontré une belle réaction juste avant la mi-match. Réaction de l'attaquant international du LHC Théo Rochette.
1: Voilà, la première période, on sentait qu'on pouvait faire mieux. Et puis, voilà, une bonne réponse en deuxième période. Et puis voilà, c'était vraiment spécial de voir ce public se joindre à nous et puis de pouvoir profiter de ça.
6: On a l'impression qu'à chaque match, c'est plus fort.
1: Aujourd'hui, c'était vraiment spécial. Les deux premiers matchs aussi, mais voilà, on a senti que quand... on a marqué ses goals en deuxième période, ça a vraiment levé et puis c'était assez spécial.
6: C'est ça la force de l'équipe de Suisse, ce groupe, ce collectif, la passion, si après vous emballez le match.
1: Ouais, bah, je pense qu'on a beaucoup de caractère dans le vestiaire et puis comme j'ai dit, on n'était pas satisfait de la première période, donc voilà, c'était une belle réponse de l'équipe et puis ça a fonctionné ce soir.
2: Théo Rochette avec Alain Thévaux. La Suisse disputera son prochain match demain après-midi face à l'Autriche. Et dans ce groupe, la Finlande a battu les États-Unis 6-2. Dans la douleur, Stan Wawrinka se qualifie pour le deuxième tour du Geneva Open de tennis en battant 3-7 l'Italien Raul Brancaccio. Le Vaudois retrouvera demain l'Américain Alex Mikkelsen. Soleil ce matin, puis nuages venus par l'ouest et averses possibles cet après-midi. Éclaircies ce soir sur le bassin lémanique, 16 à 18 degrés. Encore quelques gouttes demain matin, puis soleil et 21 degrés.
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0: Et alors, en avant.
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3: Et voilà donc, bonjour à toutes et à tous, bienvenue dans l'émission, je suis content de pouvoir vous parler. Enfin, il n'y a pas de caméra dans les studios d'RTS Espace 2, c'est peut-être tant mieux, vous m'auriez vu en train d'essayer d'appuyer sur tous les boutons que je voyais, je peux vous dire qu'il y en a pas mal autour de moi. Finalement, ça fonctionne, je suis bien content, on est ensemble jusqu'à 9h, on a perdu une petite minute de musique, mais on va se rattraper tout de suite. Il y a deux artistes qui sont là pour commencer l'émission, chacun 1 minute 30 environ. Tout d'abord, le baryton basse Brinterfeld et puis le pianiste Jan Lisicki.

Jan Lesitsky ici au piano, enregistré pour Deutsche Grammophon en toute décontraction. Cette étude, la deuxième extrait est de l'opus 25, étude en fa mineur de Frédéric Chopin. Et puis, pour commencer l'émission, la voix assez séductrice, comme ça, une sérénade de Brinterfeld, une canzonetta, extrait de Don Giovanni de Mozart avec l'orchestre de chambre d'Europe et la direction de Charles Maqueras. Concours dans un petit moment, 6 minutes environ, 6 ou 7 minutes, avec un retour à Saint-Gall. C'est le canton et la ville qu'on va visiter pendant toute la semaine dans les questions du concours. Mais avant cela, le lac des cygnes de Tchaïkovski.

0: Et voilà, un petit dernier pour la route. Le flûtiste de l'orchestre symphonique de la Fédération de Russie, entouré de ses collègues et de l'orchestre, évidemment, Vladimir Yurovsky à la tête de tout ce beau petit monde, extrait ici du ballet, deuxième acte du ballet de Tchaïkovski, Le Lac des Cygnes. Il est un peu tôt, mais on va quand même y aller. C'est la question du concours, 7h18.
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0: Du concours que je vous pose aux alentours de 7h20 tous les jours du lundi au vendredi. Je ne suis pas le seul d'ailleurs, Sébastien Page, Sérène Regard, mes chers collègues de Musique Matin s'en chargent également. Nous sommes donc dans le canton de Saint-Gall. Aujourd'hui, on va visiter virtuellement et plutôt évoquer un endroit qui me fait très envie, que je ne connaissais pas. Merci à mes collègues. Vous êtes d'ailleurs nombreux et nombreux souvent à m'envoyer des messages de remerciement parce que... en disant que mais bien voilà, ces questions du concours vous font découvrir des choses. En l'occurrence, un endroit qui me fait très envie de visiter un jour, c'est, ça se situe derrière encore, encore plus loin de chez, de la région de Saint-Gall, la Klangwerk Toggenburg, j'y arriverai, une institution qui promeut donc des traditions musicales spécifiques à la région. Et je vais vous demander de citer deux des pratiques musicales qu'elle met en avant. Donc, qu'est-ce qui se passe à la Klangwelt Toggenburg? Et j'en ai quatre des suggestions. Il faut aller chercher évidemment du patrimoine immatériel et des traditions musicales vivantes de notre beau pays. On va écouter une musique clairement en lien d'ailleurs avec la question que je vous pose et vous avez évidemment une bonne trentaine de minutes pour m'envoyer donc vos réponses. Je vous rappelle, on parle de la Klangwelt, visiblement j'ai de la peine à le prononcer ce matin, Toggenburg, institution qui promeut des traditions musicales spécifiques dans cette région. Citez deux des pratiques musicales qu'elle met en avant. Et là, c'est la voix de Frida Berny qu'on écoute.

The Song Is You, standard de jazz ici, avec deux trombonistes, probablement les deux plus grands trombonistes de l'histoire du bebop, donc la musique des années 50, 40, 50, voire début 60 dans l'histoire du jazz. Il y avait J.J. Johnson et il y avait également Monsieur Kai Winding, qui était né un 18 mai 1922. Il nous a quittés à l'âge de 60 ans dans les années 80. Kai Winding, danois d'origine, installé ensuite à New York et qui s'est fait une jolie place dans le monde des musiciens de jazz. 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On va écouter un extrait d'une des dernières œuvres composées par Jean Sibelius, La Tempête, donc musique qui suit le titre d'une pièce de Shakespeare. C'est une œuvre qui est vocale à l'origine, mais là c'est la suite pour orchestre qu'on va écouter. Les deux premiers mouvements avec l'orchestre symphonique de Lahti sous la direction de Okokamu.

Musique de Sibelius, donc le début de la tempête. On pourrait rebaptiser cet extrait le calme avant la tempête. Vous serez certainement d'accord avec moi, c'était le chêne. On la sentait venir quand même, la tempête, dans ce deuxième mouvement humoresque. Première suite pour orchestre donc, et musique de Jean Sibelius, interprétée et enregistrée pour le label BIS par l'Orchestre Symphonique de Lahti sous la direction de Oko Kamo. 7h30, je vous donne le programme de ce soir. 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

Un duo ici entre Jonathan Feldman, le pianiste, et Gil Sham, le violoniste. Wichtel Mansion, Caprice Fantastique, quatrième mouvement des quatrième pièce, des sept pièces pour piano, les Märchenbilder de Eric Korngold, enregistré pour Deutsche Grammophon. La voix maintenant de Diana Damrau dans un extrait de Candide, musique de Leonard Bernstein.

Leonard Bernstein, donc, qui s'inspire directement de Voltaire dans ce Candide, une opérette comique créée en 1956 à Broadway et qui, figurez-vous, a été un échec scénique, que 2 mois de représentation à peine. Mais par contre, les musiques ont eu beaucoup plus de succès dans les enregistrements qui ont suivi, comme celui-ci. Celui-ci réalisé eh bien, récemment quand même avec l'orchestre de la radio de Munich, la direction de Dan Ettinger et la voix, magnifique voix de la soprano Diana Damrau. Musique de chambre maintenant, 7h43 sur RTS Espace 2 dans Musique Matin. C'est le premier quatuor en mi bémol majeur de Félix Mendelssohn et c'est même le premier mouvement qu'on va écouter ici avec le Emerson String Quartet.

Eugène Drucker et Philippe Setzer au violon, David Finkel au violoncelle, Lawrence Dutton à l'alto, le quatuor à cordes Emerson enregistré à New York pour Deutsche Grammophon dans le premier mouvement ici donc du premier quatuor à cordes, une œuvre en mi bémol majeur de Félix Mendelssohn. 7h51 bientôt sur RTS Espace 2 et dans Musique Matin. Je vous donne maintenant la réponse à la question du concours. C'est donc Saint-Gall que nous explorons pendant toute la semaine avec une question qui portait sur cette institution, la Klangwelt Toggenburg, une institution qui promeut les traditions musicales spécifiques à la région. Je vous demandais de citer deux des pratiques musicales qu'elle met en avant. Il y en a plusieurs et d'ailleurs vos réponses ont été variées. Merci à toutes et à tous pour vos messages. Tout le monde a tapé dans le mille. Il y avait à citer notamment bien le yodel naturel dont on a écouté un extrait avec ce Romat Yodel qu'on écoutait tout à l'heure de Frida Berni, interprété par Frida Berni plutôt. Il y a également la bénédiction alpine, la prière des alpages. Il y a le jeu du dulcimer, donc le hackbrett, ou encore l'utilisation des cloches comme éléments musicaux ou éléments naturels. Bref, toute une liste de traditions musicales typiques de cette région qui sont mises en avant dans cette belle institution qui pourrait être l'objet d'un petit week-end à l'occasion. Merci donc à toutes et à tous pour vos messages et bravo aujourd'hui en particulier à Madame Myriam Torche qui habite à Travers, qui a été tiré au sort et qui va remporter un bon offert par la librairie Payot. On vient de passer une petite minute à mettre en avant la tradition musicale de la Suisse orientale. En l'occurrence, ici, on part maintenant un petit moment en Scandinavie.

Paul, P-O-L, c'est le titre de cet air anonyme, mais d'interprétation connue, vu que c'est les Curious Bards qu'on vient d'écouter ici, extrait d'un disque enregistré pour Harmonia Mundi, qui était paru eh bien, l'année passée, en 2025. Un peu de jazz pour terminer cette première heure avec le saxophone de Kenny Garrett. Loin d'être un inconnu, Kenny Garrett qui a commencé son parcours, il s'est fait connaître, comme pas mal d'autres musiciens d'ailleurs, grâce à une collaboration fructueuse avec Monsieur Miles Davis. Kenny Garrett, qui joue du saxophone alto, qui est en concert ces jours-ci au Blue Note de New York, vous y êtes peut-être. Il sera en France au mois de juillet. Quelques concerts au New Morning à Paris, 23 et 24 juillet. Également le 26 juillet dans le cadre du festival de jazz à Marciac. On l'écoute ici dans une reprise. Vous savez bien que le jazz est fait de reprises. On parle de standards de jazz qui sont comme ça revisités d'une décennie à une autre. Ici, Kenny Garrett s'intéresse plus particulièrement au répertoire de John Coltrane. C'est pas facile de s'attaquer au répertoire de John Coltrane tellement il y avait mis, disons, de sa personne. Il reprend ici Lonnie's Lament dans un disque des années 90 avec notamment un magnifique solo, bien évidemment de saxophone, mais également du guitariste invité pour l'occasion, c'est monsieur Pat Metheny. On écoute donc Lonnie's Lament.

0: Lonely's Lament, un morceau de John Coltrane repris ici par Kenny Garrett et Pat Metheny. Je vous retrouve après les informations. À tout de suite, il est 8h.
1: Sandra Viscardi.
2: L'antivirus et Ebola ne sont que les dernières crises en date d'une époque dangereuse et source de division. L'avertissement lancé hier à Genève par Tedros Ghebreyesus, le directeur général de l'OMS. Les deux virus se sont invités à l'ouverture de l'Assemblée annuelle de l'Organisation mondiale de la santé. Olivier Chorderet, qui accueillait pour l'occasion un invité de marque.
3: L'Espagnol Pedro Sanchez, premier ministre d'un pays qui a accepté d'accueillir sur son territoire à Tenerife le MV Ondius, ce bateau au cœur de l'infection d'antivirus.
4: No necesita más egoísmo ni más miedo. Lo que necesita son países solidarios que quieran dar un paso al frente.
3: Ce monde n'a pas besoin de plus d'égoïsme, de plus de peur, mais plutôt de pays qui font preuve de solidarité et prêts à prendre leurs responsabilités. Pedro Sanchez salué par une ovation debout avec un message aligné sur celui du directeur général de l'OMS.
5: We live in difficult and dangerous and divisive times. WHO has itself been through a difficult period as a result of sudden and steep cuts.
3: Nous vivons une époque difficile, dangereuse, marquée par les divisions. L'OMS elle-même traverse une période difficile à cause des coupes budgétaires soudaines et drastiques et de visées sans les nommer les États-Unis qui se sont retirés de l'organisation.
2: L'OMS confrontée à l'antivirus mais aussi à une nouvelle épidémie d'Ebola.
3: L'organisation a déclaré une urgence sanitaire internationale pour répondre à cette nouvelle souche qui sévit surtout en République démocratique du Congo. La RDC où Ebola a contaminé un ressortissant américain. Dans la foulée, Washington a d'ailleurs annoncé un renforcement des contrôles sanitaires pour les voyageurs aériens en provenance des pays africains touchés.
2: Vladimir Poutine attendu cet après-midi en Chine. Le président russe rencontrera Xi Jinping, son bon ami de longue date, demain, une semaine après le voyage en grande pompe de Donald Trump. Swatch reconnaît des problèmes dans le lancement ce week-end de sa nouvelle montre Royal Pop, co-signée Audemars Piguet. La marque horlogère suisse l'a annoncé hier. Selon elle, une vingtaine de ses boutiques ont connu des débordements et ont nécessité l'intervention de la police. Certaines ont dû être fermées. Cet engouement sera-t-il suffisant, Mathilde Farine, pour relancer une entreprise en perte de vitesse ces derniers mois?
6: La sortie de cette collection est en tout cas vue par beaucoup comme un coup marketing rondement mené. Mais pas seulement, comme l'explique Charles-Henri Monchaud, responsable des investissements à la banque CIS.
7: Swatch fait à peu près 6 milliards de chiffre d'affaires. Les prévisions les plus optimistes parlent d'un boost de près de 1 milliard de chiffre d'affaires sur cette Royal Pop. Et puis, quelques centaines de millions de bénéfices potentiels d'exploitation pour le groupe. Donc, c'est pas juste un coup marketing, c'est aussi un coup financier.
6: De quoi améliorer les chiffres de Swatch, mais pour quelle durée ?
7: C'est toute la question, puisque si on compare cette Royal Pop à ce qui s'était passé sur la Moon Swatch, il y avait un effet peut-être beaucoup plus pérenne. Ici, cette Royal Pop, c'est un produit de niche, hein. C'est un potentiel beaucoup plus restreint que la Moon Swatch. Ça s'adresse davantage à la génération dite Gen Z. Donc il y a certainement un côté plus éphémère. Et donc ça veut dire que certains des soucis du groupe, comme par exemple la faiblesse en Asie, le positionnement concurrentiel d'Omega par rapport à Rolex ou alors le ralentissement de la demande dans le segment des montres suisses de milieu de gamme, tout ça n'est pas totalement résolu pour le groupe.
6: Pour l'expert, tout dépendra donc de la capacité de Swatch à capitaliser sur ce succès pour proposer d'autres collaborations.
2: C'est une petite fille et elle se porte bien. Un nourrisson a été déposé hier dans la boîte à bébés de l'hôpital Bethesda à Bâle. L'autorité de protection de l'enfant et de l'adulte va désigner un représentant légal pour cet enfant et veiller à son placement. Elon Musk perd son procès à 150 milliards de dollars contre OpenAI et son patron Sam Altman. Musk accusait les créateurs de ChatGPT d'avoir trahi leur promesse originelle de développer une intelligence artificielle au service de l'humanité dans une organisation à but non lucratif qu'il avait cofondé en 2015. Il reproche aujourd'hui à OpenAI d'être devenu une machine commerciale. Michael Pecker, on vous retrouve aux États-Unis. Cette décision est un immense soulagement pour Sam Altman. Eh bien, nous aurions dû retrouver Michael Pecker. Malheureusement, petit problème technique. Non, je n'arrive pas à vous donner le papier de Michael Pecker, mais rappelons que...
8: Mais parce que cette plainte menaçait l'avenir même d'OpenAI. Elon Musk ne réclamait pas seulement des milliards, il voulait surtout freiner la transformation commerciale de l'entreprise. Au cœur du litige, les partenariats conclus par Sam Altman, notamment avec Microsoft, qui a injecté plus de 13 milliards de dollars dans OpenAI. Ces capitaux ont permis aux créateurs de ChatGPT de devenir l'un des poids lourds mondiaux de l'IA. Pour Musk, c'était une trahison, mais la justice n'a pas tranché sur le fond de la plainte. Parce qu'Elon Musk a agi trop tard selon les jurés. Les avocats de Sam Altman ont aussi pointé l'hypocrisie selon eux d'Elon Musk, qui savait depuis longtemps qu'OpenAI évoluait vers un modèle commercial. Il aurait même lui-même envisagé dès 2017 de la transformer en société à but lucratif. Pour la défense, cette plainte exprimait donc surtout le ressentiment d'un cofondateur parti avant le succès de ChatGPT.
2: Elon Musk qui a déjà promis de faire appel du verdict. Smile, non, je vous invite pas à sourire, c'est tout simplement le nom d'un satellite d'observation des vents solaires. Il a été placé tôt ce matin par une fusée Vega à plus de 700 km au-dessus de la Terre. Cet engin, rappelons-le, comprend de la technologie suisse. La Suisse qui est en tête de groupe au championnat du monde de hockey sur glace après son troisième succès d'affilée en battant l'Allemagne 6-1. La Finlande la talonne, elle a remporté son match contre les États-Unis 6-2. Les nuages vont rapidement reprendre le dessus. Ils feront pleuvoir ici ou là cet après-midi, 16 à 19 degrés au plus. Demain, retour progressif du soleil après encore quelques averses, 20 à 23 degrés au thermomètre.
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0: Schubert et Dvorak dans les nouveautés. Bonjour à toutes et à tous et bienvenue à vous si vous nous rejoignez pour cette deuxième heure d'émission qui commence traditionnellement par une petite exploration évidemment non exhaustive des parutions récentes, discographiques, quoique c'est surtout des fichiers numériques qu'on reçoit depuis quelques années. Bref, on retrouve les deux musiciens qu'on a découverts hier grâce à un auditeur fidèle, je vous l'avais déjà annoncé. C'est un beau duo, donc Samuel Hasselhorn, voix baryton, Amiel Bouchak au piano, Disharmonia Mundi, donc qui vient de sortir il y a à peine un petit mois, consacré à Franz Schubert, Hoffnung, c'est le titre du disque. Je vous propose deux leaders du grand Schubert.

Der Wanderer an den Mond, et puis juste maintenant Ständchen de Lieder de Franz Schubert avec un enregistrement récent, la voix de Samuel Hasselhorn et le piano de Amiel Bouchakiewicz, donc disque Hoffnung consacré intégralement au Lieder de Schubert, un disque qui vient de paraître chez Harmonia Mundi. On va maintenant, on va dire, densifier un peu la texture orchestrale et partir pour le Nouveau Monde. C'est en tout cas comme ça que Dvorak appelait les États-Unis au moment de son arrivée. C'était tout à fait légitime. Je me pose un peu la question aujourd'hui. Est-ce qu'on considère encore que les États-Unis, c'est le Nouveau Monde? Mais on n'est pas là pour en disserter. 9e symphonie, évidemment, de Dvorak, symphonie en mi mineur. Célèbre, tous les mouvements sont célèbres. J'ai choisi de vous diffuser aujourd'hui le 3e mouvement avec cet enregistrement récent. Le disque n'est même pas encore paru officiellement. Ça sera dans une semaine chez Warner. C'est l'Orchestre philharmonique de Rotterdam qu'on écoute ici sous la direction de Lahav Shani.

le chef Lahav Shani à la tête ici de l'Orchestre Philharmonique de Rotterdam dans le troisième mouvement de la 9e symphonie de Dvorak, symphonie qui en compte quatre, symphonie du Nouveau Monde, bien entendu, un disque à paraître dans quelques petits jours chez Warner Classics. Et Christian Zacharias maintenant sur notre antenne, retour sur sa série d'enregistrements avec l'Orchestre de Chambre de Lausanne qu'il a dirigé, vous le savez bien, pendant de nombreuses années. Christian Zacharias qui est donc au piano et à la tête de l'OCL dans le deuxième mouvement du 8e concerto de Mozart.

Elle s'appelait Antonia von Lützow. C'était une comtesse et Mozart lui a dédié un concerto, lui a même écrit un concerto pour piano. Tout le monde ne peut pas en dire autant. Concerto donc Lützow de Mozart. C'est le 8e concerto de Mozart en ut majeur. On vient d'écouter le 2e mouvement avec l'interprétation de Christian Zacharias qu'on écoutait au piano. Et également à la tête de l'orchestre de chambre de Lausanne. La Bohème de Puccini est la deuxième grande voix de la matinée. On a eu Diana Damrau tout à l'heure, ici Montserrat Caballé avec le LSO, London Symphony Orchestra.

La voix de Montserrat Caballé ici avec l'orchestre, le London Symphony Orchestra sous la direction de Charles Maqueras, Mikiamano, Mimi, extrait du premier acte de la bohème de Giacomo Puccini, la grande voix de Montserrat Caballé. Je fais un petit détour pour bien vous rappeler, on en a parlé hier en tout début d'émission, qu'une grande voix s'est éteinte, c'était vendredi passé, Felicity Lott nous a quittés. J'ai diffusé un lead de Richard Strauss hier, il y a plusieurs émissions qui vont rendre hommage sur RTC Espace 2 à cette grande dame du chant lyrique, et notamment le concert de lundi prochain, le concert des grandes archives qui reviendra sur une des nombreuses collaborations entre Felicity Lott et l'Orchestre de la Suisse romande. Armin Jordan l'invitait régulièrement pour des concerts. Ici, il y aura notamment des extraits d'un concert enregistré en l'an 2000 avec la voix humaine de Francis Poulenc. Et puis également une série des références, non pas de Julian Sykes, mais de Seren Regard, qui proposait donc le portrait musical de cette grande cantatrice. La diffusion, eh bien, c'était au mois d'avril de cette année. L'émission devrait être rediffusée prochainement. On vous tiendra évidemment au courant dans Musique Matin. Mais vous pouvez bien entendu réécouter cette série d'émissions en passant par l'application Play RTS.

Le hautbois de Patrick Beaugiraud, qui est soliste devant l'ensemble Café Zimmermann et son chef Pablo Valetti dans ce concerto pour clavecin à l'origine, le deuxième en mi majeur, dans une version bien entendu pour hautbois d'amour. 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Les jours du vin et des roses, The Days of Wine and Roses, un des standards de jazz composé par un duo qui en a pas mal composé d'ailleurs de ces standards, c'est Henry Mancini et Johnny Mercer. Ici, une des nombreuses versions avec Bill Evans en concert à New York dans les années 70 et la participation notamment de l'harmoniciste belge Toots Thielemans.

0: La rencontre entre Bill Evans au piano, Toots Thielemans à l'harmonica, dans un disque intitulé Affinity, enregistré dans la fin des années 70 à New York. On vient d'écouter un standard, The Days of Wine and Roses. Il est 8h52, minutes bientôt sur RTS Espace dans Musique Matin, c'est le moment de la chronique. Et on va se pencher avec notre correspondant parisien David Christoffel sur l'exposition Matisse 1941-1954, une exposition qui a ouvert en mars au Grand Palais à Paris. Quand on parle avec David Christoffel, c'est toujours l'actualité parisienne qui est donc au centre des préoccupations. On y trouve dans cette exposition toute une salle consacrée au jazz, un livre d'artistes célèbres qui coïncide avec le moment où Matisse se met à la technique du papier découpé. La compositrice italienne Claudia Jane Scroccaro, elle a composé exprès une musique pour l'exposition des planches de jazz. On l'écoute.
1: L'idée, c'était vraiment de pouvoir permettre une sorte d'écoute en proximité et en même temps une écoute qui soit globale. Mmh. Donc de pouvoir apercevoir des détails, mais en même temps, de n'importe où on est, plus ou moins dans l'espace, on peut quand même avoir une sorte de son qui est enveloppant, qui permet d'avoir tout, une sorte d'image un peu plus globale de la pièce. Et ça, c'était venu vraiment depuis l'œuvre elle-même de Matisse, parce que au-delà des planches très belles, très colorées, plein de détails, on a vers la fin une table des contenus, où dans deux pages, on a une sorte de aperçu global de ce qui se passe dans chaque page de l'offre.
2: Et ça se présente comment ? Il y a écrit vraiment
1: c'est comme
2: l'index des matériaux ?
1: Non, c'est pas vraiment un index des matériaux, c'est une sorte de table où il y a un petit dessin graphique qui est une ligne ou peu d'éléments qui ramène à l'image qui est plus détaillée en fait dans la planche.
2: D'accord,
1: originale.
2: Donc vous devant faire une pièce musicale à partir de là, vous êtes dit chic, j'ai une nomenclature qui a plus qu'à transcrire en fait.
1: Exactement.
2: Effectivement, qu'est-ce que ça a travaillé de votre vocabulaire de travail que le contact avec ces planches de Matisse ?
1: Ça a commencé à faire devenir consciente certaines choses plutôt que complètement changer tout. C'est-à-dire, j'ai commencé à me rendre compte que certaines manières de composer des Matisse étaient les mêmes techniques, plus ou moins, qu'on essaye de base d'utiliser aussi dans la composition musicale. Par exemple, de travailler sur des motifs qui, parfois, sont des motifs qui deviennent structure, donc qui prennent une place un peu plus formelle. Et parfois, ils ont une échelle plus grande, plus architecturelle.
2: C'est une correspondance qui est non seulement de motifs, mais surtout, j'ai l'impression, de profondeur.
1: Oui. Oui. Exactement. Et c'est ça aussi qui est intéressant, du coup, comment on peut travailler l'espace et l'architecture aussi. L'espace, je parle pas seulement de l'espace physique.
2: De l'espace d'exposition.
1: Oui, voilà. Mais je parle vraiment d'un espace aussi compositionnel, de commencer à réfléchir sur comment on peut faire travailler ces matières dans le sens où ça devient quelque chose qui est le surfond, et donc plus un background, et parfois en fait il y a d'autres choses qui émergent qui sont plus détaillées, plus claires, plus vivantes, et après elles vont dans le derrière, oui. On les entend plus. Et donc composer comme ça, c'est très amusant parce que c'est frais, ouais. Et ça permet aussi en fait de se rapporter à la matière elle-même en manière différente, c'est-à-dire quand j'ai composé, j'ai pensé un peu individuellement à chaque planche, mais en même temps, à les éléments que je voyais en commun. Et donc, j'ai commencé à construire un peu mes petits, mon ressource de matière, des structures, de formes, etc. Et ça est devenu, quelque chose que j'ai confié à des musiciens qui ont beaucoup d'expérience dans l'improvisation.

0: c'est là qu'il y a quelque chose du jazz, parce que mm-hmm. on peut se demander sinon pourquoi ça s'appelle jazz. Et vous, c'est une musique qui est dans votre background sans être non plus tout à fait au centre de votre esthétique.
1: Bah,
0: mais vous l'avez réinvesti dans le casting des musiciens avec lesquels vous avez travaillé.
1: Oui, et pas que, aussi voilà, dans cette question de retrouver un sorte d'esprit de travail gestuel, c'est-à-dire comment on peut répéter les mêmes matières qui deviennent des sortes de standards, des grooves, des séquences harmoniques, etc., qui peuvent être répétées à des échelles différentes, avec des rythmes différents, etc. Et chaque fois en trouvant des petites différences qui ne sont pas forcément évidentes et qui viennent de l'improvisation, qui viennent de la répétition de mêmes gestes. Et qui est physique, en fait. Et c'est un peu ça, le vrai travail qu'on a fait. On a passé une semaine ensemble en studio. Mmh. Et c'était pas, des improvisations complètement libres. Du coup, c'était vraiment, tout était hyper structuré. Ils avaient le click-track parce que je devais après pouvoir superposer chacune de ces séquences d'une certaine manière. Et après, toute cette matière est un peu devenue comme pour Matisse dans son atelier. Il avait plein de différents papiers découpés partout. Et après, il les rassemblait, il a ramassé, il essayait de composer ces différentes planches. Mmh. Et un peu, j'ai fait pareil. Sauf que j'avais, toute cette structure un peu plus immersive à créer, que c'était en sorte plus unique, enfin, de unir un peu tout, les planches dans un seul espace, finalement.

0: Timothée Coste à la trompette, Marco Fiorini à la guitare, Janko Boy Birston à la batterie, extrait ici de Détail et Retails de Claudia Jane Scroccaro, qui a composé donc spécialement cette musique pour l'exposition Matisse qui est à voir jusqu'au 26 juillet au Grand Palais à Paris. Merci à David Christoffel pour cette chronique. Je vous retrouve la semaine prochaine dans Musique Matin. Demain et jeudi, ce sera Sébastien Pache. Vendredi, Sérène Regard dans la présentation de l'émission. Et puis, juste après les informations, c'est Delphine Torrance et La Petite Compagnie. Excellente journée à toutes et à tous. Il est 9h.
1: Charlotte Rosard.
2: Une nouvelle épidémie d'Ebola frappe l'est de la République démocratique du Congo. Déclarée officiellement il y a quelques jours dans la province de l'Ituri, elle ravive le souvenir douloureux des précédentes flambées qui ont déjà endeuillé le pays. Patricia Hume.
3: Le virus circulait probablement depuis plusieurs semaines déjà. Les premiers foyers ont été signalés dans la zone de santé de Mangualbou, une cité minière où des milliers de creuseurs artisanaux grattent la terre pour en extraire quelques grammes d'or. Daniel Mupenda est l'un d'entre eux.
4: Les mois passés, il y a eu des décès de beaucoup de personnes qu'on a enregistrées, que la communauté disait à propos d'Ebola, ils vont parler qu'il y a la sorcellerie, la magie noire, qui est en train de tuer les gens ici.
3: Il affirme que les précautions et mesures d'hygiène sont inexistantes.
4: Même aujourd'hui, il y a eu des enterrements, mais qui ne sont pas sécurisés. Que le gouvernement fasse vite pour sensibiliser la communauté. La communauté n'est pas informée du danger qu'ils sont en train de parcourir. Et il y a beaucoup d'expositions, il y a risque de se contaminer, c'est pourquoi j'aimerais quitter.
3: Depuis des années, l'est de la RDC passe d'une crise à l'autre. Ebola est une souffrance de plus pour une population au bord de la rupture. Patricia Huon, RTS.
2: Une nouvelle épidémie qui inquiète d'ailleurs les États-Unis. Washington a décidé hier de renforcer les contrôles sanitaires à la frontière pour les voyageurs en provenance des pays touchés en Afrique, alors qu'un Américain de retour de la République démocratique du Congo a été testé positif au virus. Cuba revendique son droit légitime à riposter à une agression américaine. C'est la déclaration faite hier par son président Miguel Díaz-Canel sur fond de fortes tensions entre les deux pays. Washington a en effet annoncé avoir sanctionné le renseignement et une dizaine de hauts responsables de l'île communiste. Le dirigeant cubain y voit une façon de préparer le terrain pour une intervention militaire américaine. Celle-ci provoquerait, selon ses mots, un bain de sang aux conséquences incalculables. Les mesures de régulation du loup portent leurs fruits en Suisse. C'est en tout cas la conclusion de l'Office fédéral de l'environnement dans un rapport publié hier qui porte sur les trois dernières années. Même si le nombre de meutes a légèrement progressé, l'Office estime que l'expansion rapide du loup a été ralentie car moins d'individus ont été détectés sur le territoire. Les attaques sur des animaux de rente ont aussi diminué et sont désormais proches des valeurs d'il y a 5 ans. Mais pour Benjamin Roduit, conseiller national valaisan du Centre, ces résultats restent largement insuffisants.
5: Nous sommes en train de nous attaquer au fléau du loup avec un tape-mouche. Les mesures actuelles sont nettement insuffisantes. On veut maintenant définir le taux maximal de loup. On veut pouvoir aussi réguler le loup dans les districts francs qui sont très très nombreux et où le loup se réfugie. C'est pour ça qu'il est très difficile en fait de pouvoir le réguler. On veut également pouvoir autoriser des tirs là où il y a de l'habitat et des animaux de rente qui ne peuvent pas être protégés. Donc toutes ces mesures, elles ne sont pas encore mises en œuvre. Ça a été débattu au Parlement, une forte majorité l'a accepté. Et puis c'est dans ce sens eh bien, qu'on pourra peut-être réguler de manière plus efficace le loup.
2: Des propos recueillis par Céline Fontana. Les Suisses se sont adaptés à la hausse des prix du carburant et ont changé leur mode de déplacement. Selon un sondage publié aujourd'hui par l'Institut de recherche Marketagent Schweiz, plus d'un tiers des personnes sondées utilisent davantage les transports publics et marchent plus fréquemment. Et malgré les coûts élevés de l'essence, la plupart des sondés ne prévoient pas d'acheter un véhicule électrique. Il était 6h ce matin à Kourou, en Guyane française.
6: 2, 1, top. Allumage P120 et décollage. Propulseur nominal, début du basculement. Fin du basculement. Tous les paramètres à bord sont normaux.
2: Smile décolle du Centre spatial européen pour une mission consacrée à l'étude du vent solaire. Embarqué à bord d'une fusée Vega C, Olivier Chorderet, ce satellite transporte de la technologie suisse.
1: L'ambiance s'était tendue ce matin à Broug, dans le canton d'Argovie. La haute école spécialisée de la Suisse du Nord-Ouest y a en effet développé, testé, perfectionné un système de refroidissement destiné au télescope de Smile du SwissMade. Il y en a aussi dans les algorithmes destinés à améliorer la qualité d'image fournie par la caméra. De l'anxiété donc avant le décollage, mais rapidement le sourire prend le dessus. Ouf, le décollage s'est bien passé. Reste le second moment crucial, la séparation en deux de la coiffe de la fusée, coiffe fabriquée par une société lucernoise pour libérer Smile. Nous sommes 57 minutes après le décollage.
6: Deuxième extinction de la VOM. Séparation du satellite Smile. Confirmation de l'acquisition du signal satellite et du déploiement des panneaux solaires.
1: Soulagement, applaudissements, là aussi tout s'est bien passé. Smile, c'est un projet conjoint, celui de l'Agence spatiale européenne et de l'Académie chinoise des sciences. Objectif, mieux comprendre les phénomènes météorologiques de l'espace, déterminés par les vents et les tempêtes solaires. Ils peuvent endommager des satellites, perturber des systèmes de navigation, affecter les réseaux électriques terrestres. Smile va donc étudier ces phénomènes de manière approfondie afin de pouvoir idéalement les anticiper.
2: Vos explications, Olivier Chorderet, merci. Un mot encore des plaintes pour viol qui visent Patrick Bruel en France. Hier soir, le parquet de Nanterre a annoncé rouvrir une enquête contre le chanteur. Enquête liée à une plainte déposée en 2021 qui avait été classée sans suite. En plus des plaintes étudiées par la justice française, une enquête judiciaire a également été ouverte en Belgique. Patrick Bruel, on le rappelle, conteste l'ensemble des faits qui lui sont reprochés. Le temps sera assez ensoleillé ce matin avant une augmentation de la nébulosité par l'ouest. Les nuages se feront nombreux à partir de midi avec des averses sur le Jura et les Préalpes. Côté température, il fera 17 degrés au plus aujourd'hui, 19 en Valais avec un vent de sud-ouest sur le plateau.
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9: 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Et si c'est pas moi, samedi, tu dis quoi, hein?
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9: Et non, nous ne sommes pas samedi. Et non, ce n'est pas du bon pied, mais c'est bien la petite compagnie. Nous sommes mardi. Et c'est un plaisir de passer ces 3 heures avec vous. 3 heures avec différents mots. Vous savez, avec Juliette, on se fait une liste maintenant avec des mots et puis on se les tire au sort un peu parmi. On prend des collègues au passage, nos enfants. Bref, vous-même, des fois, choisissez le numéro de la liste et on tombe sur un ensemble de mots. Là, aujourd'hui, c'est effectivement un ensemble de mots puisque il va s'agir de léopards, de cougars, de tigres et autres félins. Grands et moyens, nous n'irons pas jusqu'au chat, mais nous resterons quand même dans le domaine du fauve, on dira. Et qu'est-ce que c'est amusant d'entrer comme ça dans le domaine du fauve? Et forcément, il était très difficile de passer 3 heures de cette petite compagnie fauvesque, je ne sais pas si ça se dit, mais on va s'autoriser de le faire, sans passer par la panthère, the pink one.

Henri Mancini, un compositeur à qui l'on doit ce magnifique thème musical jazzy iconique de La Panthère Rose, à qui l'on doit aussi la chanson de Moon River ou bien la BO du film Breakfast at Tiffany's, mais c'est bien lui à qui l'on doit cette Panthère Rose que vous avez entendue en version Sœur Berthollet. Parce que oui, Camille et Julie avaient enregistré il y a quelque temps un album avec des musiques de série et entre autres, effectivement, ce thème de La Panthère Rose qui vous met donc tout de suite dans l'ambiance du jour. Nous allons aller en rencontre des fauves. Un Panther Lied, oui, ça existe. Ça fait partie des 6 mélodies pour voix et piano de Rudy Stephan qui s'intitule Ich will dir singen ein Hohes Lied. Donc je veux te chanter un cantique sublime, qui est composé sur des poèmes de Gerda von Rubertus. Et donc, il y a parmi tous ces leads, un Panther Lied. Très court, mais très efficace. Et c'est la soprane Miri Jampolsky qui est accompagnée ici. Miri Jampolsky est la pianiste et elle accompagne la mezzo-soprano Sophie Hansen.

Un lit de cour, mais efficace, sur un air de panthère. Il y a des fauves tigrés à rayures. Le tigre en a inspiré plus d'un. On le voit apparaître souvent dans la musique classique comme un élément de prédation, pas forcément comme l'animal en lui-même. Par exemple, ici, dans l'opéra Turandot de Puccini, opéra composé en 1924, en tout cas, qui a été créé en 1926, je crois. Oui, c'est, mes notes sont justes, c'était en 1926. Il y a, à un moment donné, vous savez, une scène où Turandot et Calaf se lancent des énigmes. Et Turandot raconte l'histoire de son ancêtre qui a été violé, assassiné, et qui explique forcément sa haine des hommes. Donc, dans ce moment, il y a cette confrontation assez dramatique et elle lance à Calaf des apostrophes, dont ce fameux « Oh, tigre! Oh, tigre !»

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1: Bon, je vais pas vous faire tout le opéra qui suit. Vous aviez besoin de cet air-là pour entendre ce fameux « ô tigre » qui apparaît chez Puccini. Alors si il y a des tigres chez Puccini, il y a des lions chez Britten. Je vous mets dans l'ambiance. Shakespeare compose ou écrit une pièce, en tout cas, « A Midsummer Night's Dream », un opéra que Benjamin, enfin une pièce que Benjamin Britten va interpréter en opéra, mettre en musique, et qui va être créé en 1960 au festival d'Aldeburg. Un livret adapté par Britten lui-même d'ailleurs et Peter Pierce. Alors, c'est un opéra qui suit une histoire, qui suit l'intrigue de la pièce de Shakespeare, qui se déroule donc dans une forêt enchantée, la nuit de Saint-Jean. Cette histoire, c'est principalement l'imagination du roi des fées, Oberon, et de son serviteur Puck, qui utilise une potion d'amour pour créer une espèce de chaos, de malentendus parmi deux couples d'amoureux et un groupe d'acteurs amateurs présents pendant cette nuit de Saint-Jean. D'ailleurs, on les appelle, les personnages, on les appelle les mécaniciens, et qui sont représentés d'ailleurs par des cuivres assez graves. Enfin, bon, bref, je vous raconte pas toute l'histoire, mais il y a bien un moment, donc, où Bottom, qui est un de ces mécaniciens, qui a subi donc, qui a été transformé en âne par Puck et qui a subi donc cette potion, se réveille et se rend compte de ce qui s'est passé et chante cet air Now the Hungry Lion Roars. Donc maintenant le lion fâché rugit.

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1: Après les panthères, les lions, les tigres, voilà-ci venu un plus petit félin, le cougar. Alors, le cougar, il est parti sans que je le lui demande. On va revenir, pendant que je vous parle du cougar, sur cette pièce donc que je vous proposais d'écouter. C'est une pièce du compositeur américain Hovhaness. Je suis troublée parce que je suis en même temps que j'essaye de vous parler, je suis en train d'essayer de remettre le son pour que vous ayez depuis le début. Voilà, parce que c'est un élément en plusieurs mouvements et c'est pour ça que c'est important de commencer depuis le début. Donc, Alan Hovhaness, qui va composer cette œuvre qui est une suite qui s'appelle le Cougar Mountain. Alors, c'est marrant parce que il est extrêmement connu, compositeur américain du XXe siècle, qui a composé plus de 400 œuvres quand même dans son palmarès, on peut le dire, quelques 60 symphonies, dont la fameuse symphonie numéro 2 que vous connaissez peut-être, qui s'appelle The Mysterious Mountain. Eh bien, il a fait une suite pour piano qui s'appelle The Cougar Mountain. On retrouve souvent dans sa musique un peu de mysticisme. Il est, c'est un doux mélange à la Hovhaness. Il est arménien et écossais. Il a vécu, il est né aux États-Unis. Donc, imaginez ce mélange un peu que ça peut créer. Et qu'on retrouve d'ailleurs dans cette suite, vous le comprendrez assez vite, ce mysticisme, ce besoin un peu presque chamanique de mettre quelque chose dans sa musique. Et quoi de mieux qu'un cougar dans la montagne, effectivement, pour l'exprimer. Maintenant que j'ai remis les pièces dans l'ordre, je vous propose d'écouter donc les quatre mouvements de ce Cougar Mountain, cette sonate pour pianoforte, qui est interprétée ici par la pianiste Alessandra Pompili.

La pianiste Alessandra Pompili, italienne d'origine, à qui l'on doit donc l'enregistrement de ses pièces pour piano d'Allan Rovanes, comme ce Cougar Mountain, cette suite en quatre mouvements qu'on vient d'apprécier. Alessandra Pompili, à qui l'on doit aussi un projet assez génial,

ensemble que l'on doit à John Lewis, le pianiste, et qui composait d'ailleurs la plupart des pièces qui étaient jouées par le Modern Jazz Quartet. Et c'est une pièce qu'on va entendre ici, qui s'appelle Lamb Léopard, donc agneau et léopard. On ne sait pas si l'un va manger l'autre, et dans quel ordre d'ailleurs. Ne soyons pas aussi aussi confiants dans cette image que le léopard pourrait manger l'agneau, ça pourrait être tout à fait l'inverse. Quoi qu'il arrive, le Modern Jazz Quartet en fait une interprétation sophistiquée, comme à son habitude, qui mélange classique, cool jazz, blues, et John Lewis, bien sûr, au piano et au vibraphone, le fameux Milt Jackson.

Et s'il y en avait bien une qui savait swinguer avec élégance et à qui la panthère allait merveilleusement bien, c'est bien Juliette Gréco.

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Ça fait toujours son petit effet, une dose de Juliette Gréco dans une journée, la panthère. Un air qu'elle doit à Dianis Spanos. Elle était accompagnée, bien sûr, par son orchestre fétiche, l'orchestre d'Alain Goraguer. Alors, nous continuons dans cet univers des félins, des fauves, cougars, léopards et autres tigres. Et c'est bien avec un tigre, ou même carrément avec une belle tigre, une belle tigresse, que nous allons continuer cette exploration de la musique au travers des félins. Nous entrons dans le 7e livre des madrigaux d'un certain Monteverdi, qui inclut donc un madrigal, puisqu'il s'agit de madrigaux, il y a un madrigal, Ecco vicine o bella tigre, qui est composé pour deux ténors et basse continue. Un titre qui se traduit par Voici proche ô belle tigresse. Donc le poète qui exprime ici la tristesse qu'il a face au départ de sa maîtresse, et donc qu'il voit et qu'il aspire partout, finalement, qu'il ressent partout. Ce madrigal de Monteverdi vous est proposé ici par, eh ben je ne sais pas si je sais, par la Veneziana.

Et parce que nous allons terminer avec humour chaque heure de cette petite compagnie en hommage au grand félin, c'est avec les frères Jacques que je vous propose d'aller avec ce singe et ce léopard.

0: Je vous avais dit qu'on allait terminer ces premières heures, deuxième et troisième d'ailleurs de Petite Compagnie. Vous verrez, avec des trucs, vous n'êtes pas prêts de les voir arriver. C'est bien avec les grands félins fauves, cougars, léopards, tigres et panthères que nous passons la matinée. Vous verrez à quel point ils ont inspiré et la musique classique et le jazz. Mais tout de suite, c'est les infos, moins inspirées peut-être.
1: Sandra Viscardi. L'armée russe entame aujourd'hui 3 jours d'exercice et d'entraînement à l'arme nucléaire, mobilisant des milliers d'hommes dans le pays. L'annonce du ministère russe de la Défense intervient alors que le président Vladimir Poutine se rend en Chine. Tout au long de son offensive en Ukraine, qui dure depuis plus de 4 ans, Moscou a brandi la menace de ses armes nucléaires et a menacé à plusieurs reprises de les utiliser. L'Organisation mondiale de la santé va réunir aujourd'hui son comité d'urgence pour faire le point sur l'épidémie d'Ebola en République démocratique du Congo. À l'origine de 131 décès recensés et de 513 cas suspects. Il faut dire que le directeur de l'agence se dit profondément préoccupé par l'ampleur et la rapidité de l'épidémie. Près de 30 000 évacuations dans la région de Los Angeles en raison d'un incendie. Alors pas de dégâts majeurs ou de victimes pour l'instant, mais par précaution, les autorités ont évacué les environs de Simi Valley. C'est une ville pavillonnaire du comté de Ventura, à 60 km au nord-ouest du centre de Los Angeles. Des rafales de 55 km heure active les flammes. 500 pompiers luttent contre ce feu qui a déjà dévoré plus de 5 km carrés. Smile, non, je vous invite pas à sourire, non, c'est tout simplement le nom d'un satellite d'observation des vents solaires. Il a été placé tôt ce matin par une fusée Vega C à plus de 700 km au-dessus de la Terre. La haute école spécialisée de Suisse du Nord-Ouest a développé et testé et perfectionné un système de refroidissement destiné à ce télescope. Du SwissMed aussi dans les algorithmes destinés à améliorer la qualité d'image fournie par la caméra. Excusez-moi. Avec un peu d'eau, ça ira peut-être mieux. Les abeilles doivent être mieux protégées en Suisse. Les associations d'apiculture de tout le pays lancent aujourd'hui une initiative populaire visant à inscrire la protection de la pollinisation dans la Constitution. Qu'est-ce que vous faites pour contrer la hausse des prix du carburant? Eh bien, un sondage publié ce matin montre que 42% des Suisses ont recours au transport public. 35% ont ressorti leur soulier de marche, 23% leur vélo ou leur trottinette et seuls 14% préfèrent télétravailler. Mais 57% des sondés ne vont pas pour autant changer de voiture pour une motorisation électrique. La para-hôtellerie, elle, fait état d'une progression du nombre de réservations pour cet été. Ce sont les vacanciers suisses qui sont désirés de rester au sein des frontières du pays. La progression est de 14% chez TCS Camping, 9% dans les villages Reka et de presque 4% dans les auberges de jeunesse. À Fribourg, le centre devra choisir entre 5 candidats le 30 mai prochain pour la course au Conseil d'État. Le parti doit remplacer les conseillers d'État Jean-Pierre Stiguen et Olivier Curti. Dernier candidat déclaré, le député au Grand Conseil fribourgeois David Fatbert, aussi syndic de Châtelard et directeur régional des CFF pour la Suisse romande, un nom qui s'ajoute aux 4 noms déjà annoncés. Et puis les pompiers luttent toujours contre les flammes. Un gros incendie dans un immeuble d'habitation en ville de Saint-Gall a fait 9 blessés, dont 2 graves cette nuit. 2 habitants manquent encore à l'appel. Football, 3 nouveaux noms dévoilés, sélectionnés pour le Mondial 2026. Christian Fasnacht, milieu de terrain de Young Boys. Aurel Amanda, défenseur à l'Eintracht Francfort. Et Erey Komert, joueur à Valence. Soleil ce matin, puis nuages venus par l'ouest, averse possible cet après-midi, 16 à 18 degrés.
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0: Et nous sommes en compagnie aujourd'hui d'une certaine ménagerie, puisque ce sont avec des félins et différents fauves que nous traversons comme ça les programmations et les inspirations de certains compositeurs et compositrices. Et si nous avions commencé avec une panthère rose tout à l'heure, il était logique que nous commencions avec la panthère rose, c'est avec une panthère noire que je vous propose de commencer cette deuxième heure. Elle est de Michel Portal, elle fait partie des bandes originales assez rares que l'on retrouve comme ça, mises en musique et par un ensemble qui est composé de Jean-François Jenny Clark à la contrebasse, de George Lewis au trombone par exemple, et de Michel Portal bien évidemment, au saxophone et au bandoneon et autres musiciens. Un enregistrement de 1983 que vous retrouvez chez Music Box Records.

Laissons se coucher cette panthère noire de Michel Portal pour laisser place à Karlheinz Stockhausen, compositeur allemand un peu controversé. On ne rentrera pas dans la polémique, a composé des petites pièces, 12 petites pièces, parce qu'il met en musique, en fait, c'est les signes du zodiaque. Voilà, c'est là où je voulais en venir. Les Tierkreise, donc les signes du zodiaque, c'est fait pour des compositions pour boîte à musique. Des œuvres qu'il interprète, piano clarinette, je crois, à l'origine, c'est ça. 12 mélodies, donc, qui représentent les signes du zodiaque. Ça, je l'ai déjà dit. Et donc, dans les signes du zodiaque, il y a... je respire. Il y a le lion qui vous est interprété, comme je vous le disais, par une clarinette, Jean-Philippe Vivier, et par un pianiste, Tamayo Ikeda.

Paolo Conte, compositeur, auteur, interprète italien, compose en 1987 un titre qui s'appelle La Valse Fauve, qui apparaît sur son album Agua Plano. Eh bien, quelques années plus tard, il fait un album des instrumentaux de certaines de ses chansons, et notamment cette Valse Fauve qui revient avec Paolo Conte au piano. Donc on ne l'entend que par ses 10 doigts, mais combien c'est doux.

Et c'était juste parce que nous allions passer un peu de temps avec d'autres Italiens, comme ici Giovanni Maria Bononcini et son opéra Muzio Scaevola, qui est un drame musical en deux actes. Une collaboration assez unique, un opéra donc qu'il va coécrire avec Handel et avec cet air, donc le Tigre Piaggiata, un air qui est interprété ici par le contre-ténor Laurence Zazzo.

Un air chanté donc par Muzio dans cet opéra, Muzio Cevola, qui est un opéra, donc je vous le disais, qui est une collaboration assez surprenante entre trois compositeurs, puisque chacun a composé son acte. Il y a Filippo Amadei, Giovanni Bononcini, dont on doit donc cet extrait, et un certain George Friedrich Händel, oui, qui fait partie de la bande. On doit à Händel un autre opéra, ça c'est de la transition de totalement dingue, donc on doit à Händel un autre opéra qui s'appelle Tamerlano, qui est inspiré de l'histoire de Tamerlan. Et dans cet opéra apparaît un air, Più di una tigre altero, qui est chanté par le personnage de Bajazet, donc le sultan d'Oman, qui est vaincu et captif de Tamerlan. Cet air est assez intense et particulier, chanté par une contralto. C'est ici Sarah Mingardo qui est accompagnée par le concerto italiano sous la direction de Rinaldo Alessandrini.

Charles Ives, maintenant chanté par une soprano Roberta Alexander, accompagnée par Tan Krohn au piano pour cette air The Cage, ou plus souvent, ou en tout cas assez régulièrement, appelée A Leopard Went Around His Cage, une chanson pour voix et piano qu'il compose en 1906 et qui fait partie d'ailleurs de ses nombreuses chansons qui explorent des thèmes assez variés, souvent avec des harmoniques ou des rythmiques assez audacieuses, voire même expérimentales. Il s'appuie ici sur un poème de Arthur Symons.

court mais efficace Charles Ives. Un poil plus long, un poil plus doux, c'est la voix d'Arthur Teboul et de son ensemble Feu Chatterton. Poète des temps modernes que cet Arthur Teboul, on retrouve ce titre La Panthère sur un album paru en 2015 qui s'appelle À tout enseveli. Je ne sais pas si vous connaissez l'univers de Feu Chatterton, il me semble que je vous en ai déjà diffusé. Quoi qu'il arrive, je vous laisse savourer cette poésie écrite par Arthur Teboul et accompagné donc par son ensemble.

Voilà, c'était une petite pastille douce, comme ça, dissimulée dans toute cette programmation assez éclectique. Et d'autant plus avec la pièce qui arrive ici, le Tigre Viejo. C'est un air de Salvador Grupillo du Cuarteto Sol Tango. Nous allons évidemment danser un peu passionnément, voire avec le Cuarteto et Martin Klett au piano, Andreas Roxett au bandoneon, Karel Brennhorst au violoncelle et Thomas Riff au violon. Un quatuor qui dépote sur ce Tigre Viejo. Alors, il a beau être vieux, quand même, quand on l'entend,

J'adore vous balader, c'est vraiment le terme. On a été dans l'opéra baroque italien, on a été en Angleterre, nous venons de faire une incartade en Argentine et maintenant je vous projette jusqu'en Chine avec Tan Dun, compositeur chinois qui est réputé pour avoir composé des musiques de films et qui notamment avait reçu, et vous voyez où je veux en venir, en 2001, un Oscar de la meilleure musique de film pour Tigre et Dragon. Et c'est exactement ce que je vous propose d'entendre ici, un extrait de Tigre et Dragon avec Yo-Yo Ma au violoncelle. Il est accompagné par le Shanghai National Orchestra avec l'ensemble de percussions aussi de Shanghai sous la direction de Tan Dun.

Toute la bande originale est absolument somptueuse, mais cet extrait particulièrement, on va dire planant, on était effectivement dans ce film Tigre et Dragon que l'on vient d'apprécier. On accueille maintenant un ensemble vocal, le Cantiamo Sottovoce, qui est un ensemble italien qui va nous chanter un air, le cœur du tigre.

un cœur de tigre probablement très serré dans cet air que nous allons entendre maintenant, qui est extrait des Serres chaudes d'Ernest Chausson, un cycle de mélodies extrait donc de, enfin un cycle de mélodies Serres chaudes qui est inspiré des poèmes de Maurice Maeterlinck, poète belge. Et Serres chaudes, en fait, c'est des titres qui racontent un peu le monde clos, justement la nature contrainte et les émotions un peu exacerbées justement par cette maîtrise. Et parmi ces cinq serres chaudes, il y a le fauve las, donc qui est la troisième mélodie de ce cycle. Et dans ce poème, d'ailleurs, on y entend ce cœur du fauve enfermé, épuisé dans sa ménagerie. Cette Florence Katz, c'est pas un gag, elle s'appelle Katz pour un air comme celui-là, mezzo-soprano, qui est accompagnée par Marie-Pascale Talbot, qui vous interprète cet air.

Au XIVe siècle, on avait déjà une image de ce que pouvait être le lion, cet animal sage qui garde un jardin posé avec élégance. C'est ce que décrit cette ère, donc anonyme, une ballade du XIVe qui s'appelle Ung Lion Se, et qui vous est interprété ici par un ensemble, l'ensemble Dragma, enregistré en 2019, ce Ung Lion Se, ballade anonyme du XIVe.

Pendant les prochaines minutes, nous allons sortir d'Europe, nous allons sortir du médiéval et entrer dans l'univers très étrange du musicien australien C.W. Stone King. Peut-être que vous le connaissez déjà et si ce n'est pas le cas, je vous invite très sincèrement à aller découvrir ce personnage hors norme, inspiré du blues d'avant-guerre, qui pratique le banjo, qui pratique aussi la planche à laver, vous savez, le scrit scrit scrit. La guitare, qui s'accompagne de tous les instruments possibles et qui surtout raconte des histoires. Il ne chante pas vraiment, enfin si, il chante, mais c'est surtout un conteur. Et dans ce Lion, Talking Lion Blues, il raconte l'histoire un peu fantasque d'un lion que je vous laisse découvrir. Donc, c'est le Talking Lion Blues de C.W. Stone King.

L'histoire donc de ce personnage qui vint dans un pays sauvage à la rencontre d'un lion qui semble avoir une mauvaise réputation, qui s'aventure trop loin donc dans ce monde sauvage. Quelque chose d'ancien et de dangereux l'a reconnu. Voilà ce que raconte l'histoire de ce Talking Lion Blues de C.W. Stalking, que je vous invite vraiment à découvrir si vous ne connaissiez pas encore son univers. C'est en Suisse maintenant que nous allons nous replonger en Suisse en 1998 avec des musiciens de jazz dont les noms vont certainement vous titiller l'oreille. Je parle de Daniel Schenker, bugle à piston, trompette. Je vous parle d'Esther Bechlin, la pianiste qui aussi tape un peu de clavier synthétique. Et puis de Kaspar Kramis à la guitare. Tous ensemble, avec d'autres encore, vous propose une œuvre de Esther Bechlin, justement, qui s'appelle Leopard auf Beutefang.

0: Léopard en chasse, donc, par cet ensemble mené par Esther Bechling en 1998. Alors oui, nous parlons de fauves en tout genre, beaucoup de tigres, de lions et de panthères, et un petit peu de cougars. Alors, là, il va falloir que je vous prépare un tout petit peu à ce qui va suivre. Je vous ai dit qu'on terminerait chaque heure avec humour, et c'est avec Maggie Boll que nous allons terminer cette deuxième heure. Alors Maggie Boll, chanteuse française connue pour ses textes humoristiques, très décalés, très engagés, elle utilise beaucoup l'humour pour aller titiller un peu les clichés sociaux, a écrit « La Cougar ». Vous savez, cette femme d'un certain âge qui a tendance à séduire les jeunes hommes. C'est comme ça qu'on décrit une cougar. Je pourrais, moi, personnellement, en être une, sauf qu'il faudrait déjà que je passe par un jeune avec un circonflexe, peut-être, pour avoir mes chances. Mais en l'occurrence, Maggie Boll, elle, s'autorise avec humour la chanson de la cougar. Vous n'êtes pas prêts ? Ou presque, maintenant que je vous ai préparé, écoutez-la.
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0: Voilà. Et là, il me reste à peu près 30 secondes pour faire mon mea culpa de vous avoir fait écouter. Non, mais c'est drôle. C'est de la poésie, c'est du texte, en fait. Il faut oser l'avouer. Je l'ai soumis à Juliette Granier qui m'a donné son aval. Donc, autant vous dire que c'est avec plaisir que j'ai partagé avec vous ce titre de Maggie Boll. Et je vous invite, si vous aimez ce genre d'humour et que vous connaissez peut-être déjà, j'y aiderai d'aller écouter Maggie Boll. En tout cas, pour l'heure, c'est les infos, ça va être beaucoup plus sérieux. Hein. 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
1: Sandra Viscardi.
2: Sauver les abeilles, c'est aussi sauver notre assiette. Les associations d'apiculteurs du pays lancent ce matin une initiative populaire pour inscrire la protection de la pollinisation dans la Constitution. Une initiative parce qu'à leurs yeux, les mesures prises par le Conseil fédéral n'ont pas suffi pour sauver les abeilles sauvages. La réorientation du trafic marchandises des CFF implique des changements pour près de 200 employés, dont une trentaine en Suisse romande. Ils devront changer de lieu de travail ou se reconvertir au sein des CFF. Selon l'entreprise, les licenciements seront l'exception. Pour rendre rentable ce trafic marchandises, les CFF ont décidé de renforcer le trafic par wagon complet isolé. Cela consiste à regrouper les wagons de plusieurs clients pour former des trains de marchandises. En Suisse romande, le personnel des locomotives d'Yverdon, Payerne, Fribourg, Delémont et Martigny est concerné. La police du Nord-Vaudois et celle de Lausanne ont conclu un partenariat avec l'école hôtelière de Lausanne. Elle formera les agents en contact avec la population pour renforcer leurs compétences relationnelles. Des sortes de jeux de rôle seront organisés pour améliorer les prestations offertes à la population en mettant l'accent sur une police accessible, professionnelle, respectueuse et à l'écoute. Le patient américain qui a contracté le virus Ebola en République démocratique du Congo sera soigné en Allemagne. Ce cas a poussé les États-Unis à instaurer un contrôle sanitaire à la frontière pour les personnes provenant des zones où sévit l'épidémie. L'OMS, elle, se réunit aujourd'hui en comité d'urgence alors qu'elle a déjà décrété dimanche une alerte sanitaire internationale. À ce jour, 131 décès liés à la maladie sont confirmés en RDC et 513 cas sont suspectés. L'agence sanitaire de l'Union africaine, elle, a déclaré une urgence de santé publique continentale pour faire face à cette épidémie qui touche la RDC et l'Ouganda. Et le directeur général de l'Organisation mondiale de la santé se dit profondément préoccupé par l'ampleur et la rapidité de cette épidémie. De grandes manœuvres pour les forces russes dès aujourd'hui et pour 3 jours, mais un exercice nucléaire avec plus de 200 lanceurs de missiles, 140 avions, 73 navires de surface, 13 sous-marins, dont 8 sous-marins nucléaires stratégiques. Rappelons que depuis le début de la guerre en Ukraine, Vladimir Poutine a plusieurs fois brandi la menace de l'arme nucléaire. Les militaires déployés seront également formés à l'utilisation des armes nucléaires tactiques russes qui sont déployées en Biélorussie. 6 entreprises suisses sur 10 ont recours à l'intelligence artificielle, selon une étude d'UBS. Cette technologie est généralement perçue positivement. Excusez-moi. Dans la mesure où elle permet d'alléger la charge de travail, peu de sociétés y voient toutefois un substitut aux employés. Le Grand Conseil neuchâtelois vient d'accepter par 64 oui, 3 non et 30 abstentions le programme de législature 2026-2029. Les oppositions viennent de députés POP qui s'inquiètent des économies annoncées. Le reste du groupe vert POP s'est abstenu à une voix près. Pour des raisons inverses, certains députés PLR et le Centre auraient aimé une liste de mesures d'économie. Ils se sont eux aussi abstenus. Et puis les comptes 2025 de la ville de Monthey ont bouclé par un excédent de quelque 80 000 francs. C'est dû à l'utilisation de la réserve de politique budgétaire de la cité à hauteur de 4 800 000 francs sur les 7 millions de francs à disposition. Rappelons que la ville de Monthey devrait dépasser le cap des 20 000 habitants l'an prochain. Et puis les nuages vont rapidement prendre le dessus. Ils feront pleuvoir ici ou là cet après-midi, 16 à 19 degrés au plus.
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0: Oui, oui, et je me réjouis d'ailleurs, j'en profite pour vous le dire, que nous vous attendons ce fameux week-end du 30 et 31 mai. Comme les portes ouvrent à 9h le matin, le samedi, eh bien la dernière heure de Du Bon Pied sera en direct avec vous. Alors on compte vraiment sur votre présence. J'espère qu'entre 9 et 10, vous viendrez participer à la dernière heure de Du Bon Pied. Restez après avec l'équipe de l'Écho des Pavanes qui sera également en direct et toutes les émissions à suivre et de toutes vos radios préférées, que ça soit Espace 2, la première, Option Musique ou Couleur 3. N'hésitez vraiment pas à venir passer ce temps avec nous. C'est important aussi pour nous de vous accueillir et de vous rencontrer. Voilà. Maintenant, je reviens à notre programmation tigresque et fauvesque et félinesque du matin. Et cette dernière heure qui va démarrer avec une porte ouverte, on va dire, les Brigades du Tigre. Vous vous souvenez de cette série culte diffusée à la fin des années 70, début des années 80, presque 10 ans de cette brigade de policiers qui luttait contre la criminalité avec des méthodes modernes pour l'époque, on dira. Eh bien, cette Brigade du Tigre avait une BO, avait un thème musical principal multi reconnaissable, qui était composé à l'époque par Claude Bolling, grand pianiste de jazz. Eh ben, on va se le faire.

Le générique des Brigades du Tigre par Philippe Clay qui chantait cet air de Claude Bowling. Oui, bien évidemment, ça vous a fait tilt, même si vous n'avez jamais vu un seul épisode des Brigades du Tigre, ce générique est quand même rentré dans la légende, comme d'ailleurs le carnaval des animaux de Saint-Saëns et sa marche royale du lion.

C'était le Gewandhaus Orchester qui s'amusait avec Lang Lang et Dina Alice sur cette marche royale du lion du carnaval des animaux de Saint-Saëns. Laissez-moi maintenant vous raconter une jolie histoire de musique. Connaissez-vous Noémie Schindler? C'est une violoniste qui avait débuté d'ailleurs par le violon à l'origine, mais qui a opté pour le violoncelle après quelques années de conservatoire. Elle est née à Zurich, a travaillé et a appris à côté de Pierre Amoyal, par exemple, et est même venue au conservatoire de Lausanne. Elle s'est spécialisée vraiment dans la musique contemporaine et puis elle porte comme ça toutes ses œuvres, plus de 300 d'ailleurs qu'elle a interprétées, de concertos, de musique de chambre, mais très contemporaine. Et puis un jour, elle rencontre un certain Bernard Cavana, compositeur, qui va marquer sa carrière, puisque déjà, elle va enregistrer l'intégralité de ses pièces pour violon, y compris un certain concerto pour violon qui va recevoir les Victoires de la musique en l'an 2000 avec le prix de l'UNESCO. Bernard Cavana, complètement conquis par Noémie Schindler, va lui écrire deux pièces. L'une s'appelle Le Double Concerto et l'autre Fauve. C'est un ensemble de six pièces pour violon. Interprété donc par Noémie Schindler. Cet enregistrement que vous allez entendre maintenant a été fait par mes confrères de la RSR à l'époque, c'était en 1997.

Un enregistrement donc de Noémie Schindler qui interprétait cette œuvre de Bernard Cavana composée pour elle et qui était enregistrée par mes collègues de la RTS en 1997. Oui, je le disais déjà. À l'époque, elle se présentait avec son trio, le trio Aller-Retour. Mais elle était bien toute seule dans son aller de Cavana. Je ne sais pas ce que je voulais vous dire, moi je voulais vous dire un truc. Bref, on continue cette journée, cette matinée, petite compagnie, avec des griffes et du pelage. Et nous allons dans les œuvres de Jean Absil, compositeur belge, et qui compose en 1957 un recueil de petites pièces qui s'appelle l'album à colorier. On en vous avait, je crois, diffusé déjà dans d'autres émissions à thème quand il s'agissait de couleurs, je crois, avec le rouge, parce que bien sûr, l'album à colorier est composé de petites pièces comme ça, enfantines, assez pédagogiques, pour piano solo. Mais là, c'est une de ces pièces, donc de l'album à colorier, qui s'appelle « Fauve comme un lion », qui est un humoresque, qui est à l'origine composé pour piano seul, mais que je vous propose ici par l'orchestre de Lugano. Et là, c'est mes confrères de la RSI qui l'avaient enregistré en 2012. C'est donc l'orchestre de Lugano qui est accompagné du corps di Voci Bianche Clairière avec Carlo Rizzari pour ses fauves comme un lion.

toute mignonne, cette petite chanson, ce petit humoresque de Absil dans la programmation de ce matin. Nous avons entendu tout au long de cette matinée Monteverdi, Bononcini, Handel, ces grands compositeurs de baroque. Et nous retournons un peu une petite dose encore. Allez, hop, il nous manquait encore celle-là. Scarlatti avec un madrigal. Ô Selce, ô tigre, ô ninfala, ô pierre, ô tigresse, ô nymphe. Une plainte amoureuse typique de ce baroque italien qui vous est proposée par le Concerto Italiano sous la direction de Rinaldo Alessandrini.

troquons le clavecin par un piano, accueillons donc Dalton Baldwin, et troquons aussi la basse de cette œuvre qu'on vient d'entendre, qui n'était autre que Sergio Foresti, pour en accueillir un autre, William Parker. Maintenant que vous avez votre duo, piano, baryton, trouvons le compositeur. C'est Irving Fine, compositeur américain, que je vous propose d'accueillir, avec donc William Parker, le baryton, et Dalton Baldwin au piano, pour cette œuvre assez charmante qui s'appelle Lenny the Leopard. Lenny, mais Lenny, qui est-il en fait, ce Lenny? Il compose cette pièce en 1946, un peu par hasard, parce qu'on lui commande ça pour une émission radiophonique, éducative américaine, qui est consacrée à la musique pour jeunes publics. Et donc, il imagine ce Lenny, Léopard, espiègle, assez original et marrant. Donc, cette œuvre mêle narration et musique dans un esprit assez proche des contes musicaux pédagogiques de ce milieu du XXe siècle. Je vous laisse savourer.

Le lien avec le tigre et le léopard dans l'œuvre que je vous propose d'apprécier maintenant est vraiment, mais alors, furtif. Nous sommes dans la première symphonie chorale de Gustav Holst, œuvre magistrale, hein, La venue du Christ de Gustav Holst. Et à un moment donné, là, au milieu, il y a ce Onward the Tiger and the Leopard's Pants. Voilà.

Voilà, c'était juste pour avoir un peu de Gustav Holst dans la matinée, pourquoi pas. C'était comme ça. Un extrait, l'enregistrement, vous le retrouvez en 1993 chez Hyperion. C'était avec la soprano Lynn Dawson qui était accompagnée par le Royal Philharmonic Orchestra sous la direction d'Hilary Davan Melton. Ça, c'était pour la petite parenthèse. Nous accueillons, oh, quelle femme, Juliette Noureddine. Je ne sais pas si vous connaissez cette compositrice, interprète extraordinaire, auteure aussi, qui a un répertoire mais tellement large. Je pense qu'à chaque émission, nous pourrions diffuser du Juliette Noureddine. C'est une femme extraordinaire que j'admire personnellement et que je suis vraiment ravie de partager avec vous aujourd'hui. Dans cette ère, la jeune fille et le tigre.

Et si les félins traversent comme ça les générations, les genres et les inspirations, il ne faut pas oublier qu'ils existent depuis bien plus longtemps que nous ne faisons de la musique. Il y avait 32 000 ans, dans la grotte de Chauvet, on voyait dans le sud de la France des lions, des cavernes qui étaient dessinées, qui surveillaient la chasse dans les plaines du Paléolithique. 32 000 ans, on n'était pas encore capable de faire du solfège à l'époque, nous sommes bien d'accord. Et c'est donc à cette tradition que je vous propose de consacrer le dernier quart d'heure de la petite compagnie ce matin, à la tradition que ont engendré les fauves dans les histoires à travers le monde. Notamment le léopard en Mongolie, avec The Mongolian Buryat Band, qui est un groupe qui se consacre vraiment à cette préservation de la musique traditionnelle des Buryats, un groupe ethnique mongol de Sibérie et de Mongolie, et qui raconte donc cette histoire du léopard, tradition musicale qui utilise les mélodies, les rythmes ancestraux, et qui invoque l'image de ce fauve chamanique qui apparaît comme ça, souvent dans la symbolique profonde, la sagesse, les esprits totémiques des Mongols.

Et après ce magnifique voyage en Mongolie, je vous invite à plonger jusqu'en Érythrée avec la chanteuse Beraki Tseyatou, chanteuse érythréenne respectée, influente, qui nous propose l'Alebola. C'est une chanson, d'ailleurs une des plus célèbres de son répertoire, qui se traduit des fois par léopard ou des fois par tigre. Quoi qu'il arrive, c'est dans la culture érythréenne la représentation de ce fauve. Léopard, animal qui symbolise la force, la beauté, l'agilité, mais aussi, et parfois, voire même surtout, le danger. Cette chanson, l'Alebola, par la chanteuse Beraki Tseyatou, sera l'avant-dernière de notre fauve voyage.

Une touche d'Érythrée dans cette petite compagnie ce matin, à poils et à griffes. Alors l'humour de la dernière heure, c'est à deux personnages que l'on le doit. Ronald Bishop, tubiste américain, et David McGill, bassoniste américain, lui aussi. Tous deux virtuoses, tous deux connaissent pour des carrières orchestrales incroyables. L'un a été notamment au sein de l'orchestre de Cleveland, le deuxième a participé à l'orchestre symphonique de Chicago. Deux musiciens donc que l'on ne peut plus imaginer comme des novices et qui de fait s'amusent avec leurs instruments. Et ils se sont lancés dans l'idée que peut-être on pouvait imaginer cette panthère rose que l'on connaît et qu'on l'a entendue d'ailleurs en tout début d'émission, puisse avoir à un moment Mancini croisé Bach. Ouais, si, imaginez Mancini croise Bach. Et qu'en plus, ensemble, ils composent un air fait pour un basson et un tuba. C'est drôle, mais qu'est-ce que c'est canon ?

0: Le pas feutré d'une panthère rose par Ronald Bishop et David McGill et quelques notes del salto del tigre, puisque nous allons au Mexique, quelques secondes, nous ouvrir l'appétit avec le trio Los Vaqueros de Tempoal. Voilà, nous sautons, c'est ça qu'elle nous propose, el salto del tigre, nous sautons avec des rayures tout autour de nous, jusqu'aux infos et jusqu'aux références de Julianne Sykes, surtout, qui débarque. Et jusqu'à Juliette Granier, qui prendra place ici même demain, parce que vous l'aimez et qu'elle vous manque, et que je vous garantis que côté fauve, féline et panthère, elle cartonne. Bien évidemment, elle aurait dû hériter de ce titre bien avant moi. Allez, c'est pas tout, mais là c'est l'heure. Je vous souhaite un très bel appétit. 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
1: Sandra Viscardi.
2: Le chantier de l'autoroute A9 en Valais aurait généré des surcoûts importants, notamment parce que le canton aurait souvent validé des factures trop élevées en faveur des entreprises de construction. C'est ce que révèle un document interne de l'Office fédéral des routes. Un document que se sont procurés les titres alémaniques de Tamedia. L'audit met en lumière des problèmes de paiement excessif et de contrôle sur ce chantier. Chantier qui, rappelons-le, a défrayé la chronique à de nombreuses reprises. Marie-Josée Reux, c'est députée socialiste. Elle préside la commission de l'équipement et des transports.
3: Pour l'image du Valais, ça c'est déjà très dommageable, mais en fait ce qui nous intéresse c'est plutôt les deniers publics et je trouve qu'on ne peut pas dépenser l'argent public de cette manière extrêmement laxiste de ce qui s'est passé jusqu'à maintenant avec l'autoroute A9 depuis les années que ça dure. Ensuite on sait qu'au fil des ans, les augmentations vont se faire de toute manière. Plus on attend et plus ça va coûter cher. On est un peu dans la même situation qu'avec la troisième correction du Rhône.
2: Des propos recueillis par Claudine Gaillard-Toron. La réorientation du trafic marchandises des CFF implique des changements pour près de 200 employés, dont une trentaine en Suisse romande, à savoir le personnel des locomotives d'Yverdon, Payerne, Fribourg, Delémont et Martigny. En fait, ils devront changer de lieu de travail ou alors se reconvertir au sein des CFF. Selon l'entreprise, les licenciements seront l'exception pour rendre rentable ce trafic marchandises. Les CFF ont décidé de renforcer le trafic par wagon complet isolé. Ça consiste à regrouper les wagons de plusieurs clients pour former des trains de marchandises. Les abeilles et autres insectes pollinisateurs se portent mal chez nous. Il faut donc passer à l'action pour les protéger. C'est l'avis des associations d'apiculture et de plusieurs associations environnementales suisses. Ce matin, à Berne, elles ont lancé une initiative populaire pour forcer Confédération et Canton à prendre des mesures. Bonjour Marielle Savoie.
4: Bonjour.
2: Alors pour ce comité, il y a urgence.
4: Oui, près de la moitié des quelques 600 espèces d'abeilles sauvages présentes en Suisse sont menacées. 59 espèces sont déjà considérées comme éteintes. La faute aux maladies, aux frelons asiatiques ou encore au changement climatique. Reste que plus de 80% des plantes cultivées en Europe dépendent de la pollinisation. Alors, si la disparition des insectes qui s'en chargent se poursuit, il pourrait devenir compliqué d'assurer une production en fruits, légumes ou céréales, expliquent les initiants. Selon eux, il en va donc de notre sécurité alimentaire, mais il s'agit aussi de préserver la biodiversité.
2: Et que demande le texte?
4: Alors que la Confédération et les cantons engagent des moyens financiers et des ressources humaines pour préserver les abeilles à long terme. Les mesures précises ne sont pas détaillées, mais les initiants évoquent par exemple la restauration des petits cours d'eau, la lutte contre la pollution lumineuse ou encore la limitation des pesticides. Le texte bénéficie déjà d'un soutien assez large. Des élus du centre et du PLR font partie du comité d'initiative qui a désormais 18 mois pour récolter les 100 000 signatures nécessaires.
2: Marielle Savoie, en direct de Berne. L'Organisation mondiale de la santé annonce être en train d'examiner quels vaccins candidats et traitements disponibles pourraient être utilisés pour juguler l'épidémie d'Ebola qui frappe la République démocratique du Congo, où elle est vraisemblablement à l'origine de 131 décès. Le directeur général de l'Organisation mondiale de la santé se dit profondément préoccupé par l'ampleur et la rapidité de cette épidémie. L'OMS se réunit aujourd'hui en comité d'urgence alors qu'elle a déjà décrété dimanche une alerte sanitaire internationale. L'agence sanitaire de l'Union africaine, elle, a déclaré une urgence de santé publique continentale pour faire face à cette épidémie qui frappe donc la RDC et l'Ouganda. L'armée russe entame aujourd'hui 3 jours d'exercice et d'entraînement à l'arme nucléaire, mobilisant des milliers d'hommes dans le pays. L'annonce du ministère russe de la Défense intervient alors que le président Vladimir Poutine se rend en Chine cet après-midi. Tout au long de son offensive en Ukraine qui dure depuis plus de 4 ans, Moscou a brandi cette menace menace d'armes nucléaires et a menacé à plusieurs reprises de les utiliser. L'avocate de Flavie Flamand annonce que de nouvelles plaintes pour viol vont être déposées dans les prochains jours contre le chanteur et acteur français Patrick Bruel. Et il est toujours présumé innocent, il est visé déjà par plusieurs enquêtes et conteste formellement les accusations. Interrogé ce matin par nos confrères de Radio France, maître Corinne Herman explique que ces nouvelles plaignantes veulent aussi soutenir Flavie Flamand.
5: Nous allons déposer de nouvelles plaintes pour viol contre Monsieur Patrick Bruel, qui est encore une fois présumé innocent jusqu'à ce que les juges d'instruction se soient prononcés. Elles sont rentrées en contact avec nous en tant qu'avocats pour qu'on construise leurs plaintes et elles sont évidemment sidérées elles aussi du système de défense, elles le connaissent, donc on déposera des plaintes dans les jours qui viennent et elles viennent elles au soutien de Flavie qui est venue à leur soutien.
2: 40 000 accidents de football sont recensés par les assurances chaque année en Suisse. Ça coûte environ 200 millions de francs par an. Et pour les entreprises, ça représente 680 000 jours d'absence. Alors en cette année de Coupe du Monde, l'ASUVA, l'ex-caisse nationale d'assurance accident, lance une campagne de prévention. L'accent est mis sur la protection, mais aussi sur le fair play. Tout simplement parce qu'un tiers des blessures sur le terrain sont justement dues à des fautes. Un échauffement insuffisant, des chaussures inadaptées ou l'absence de protège-tibia sont d'autres facteurs de risque. La ville de Fribourg reste dans les chiffres rouges pour le deuxième exécutif consécutif. Les comptes 2025 bouclent avec un déficit de 21,5 millions de francs, c'est 5 millions de plus que le budget. Et puis le pinson des arbres n'est plus l'oiseau le plus répandu de Suisse, c'est désormais la fauvette à tête noire. Selon la station ornithologique de Sempar, près d'un million de couples nichent dans le pays. Le moineau domestique et le merle noir font aussi partie du top 10, tandis que le pigeon biset domestique n'est même pas dans le top 50. Les nuages prennent lentement le dessus, ils pourraient faire pleuvoir en montagne ici ou là, en plaine aussi, 17 degrés cet après-midi, 19 en Valais.
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9: Les premières notes d'un trio de Camille Saint-Saëns, le trio numéro 1, sans scherzo, par le trio Vandereer. Une interprétation pleine de malice pour ouvrir cette deuxième émission de la semaine. Bienvenue.

0: Le Scherzo enjoué du premier trio avec piano de Camille Saint-Saëns, on écoutait les membres du trio Wanderer. L'important dans un trio, ce n'est pas de se regarder, mais de s'écouter, dit le pianiste Vincent Koch, qui est membre du trio Wanderer. Et ça, on a pu le constater lors des concerts de cet ensemble français qui a été fondé à la fin des années 80. Chaque musicien est à la fois un soliste et un maillon dans ce genre de formation où il s'agit de coordonner les intentions musicales. Le violoncelliste Raphaël Pidou dit avoir trouvé son équilibre en faisant de la musique à plusieurs, car il n'avait pas le tempérament d'un soliste. Quant au violoniste Jean-Marc Philips Varjabedian, on va l'entendre maintenant lors d'une interview en juin 2009 au Festival Ciné-Nominé de Lausanne. Nicolas Julliard demandait aux membres du trio Wanderer s'ils se plaçaient volontairement en dehors du star system de la musique classique.
1: On est d'accord, on se tient pas à l'écart du star system, on nous met à l'écart du star system. Le star system n'existe pas trop en musique de chambre. Même des stars comme le Quatuor Amadeus ou le Quatuor Alban de Berg, finalement, on n'a jamais eu cette aura que peuvent avoir les grands solistes ou les grands chanteurs. Donc, je crois que c'est inhérent, en fait, au monde de la musique de chambre. Quant au fait qu'on enregistre assez peu, on enregistre en moyenne un disque par an. Voilà. Donc, et depuis 13 ans, depuis qu'on enregistre chez Harmonia Mundi. Donc, je pense qu'il ne faut pas aller plus loin que ça, parce qu'un disque, c'est un moment où on fige une interprétation. Il faut qu'on ait exploré toutes les possibilités de cette interprétation pour ne pas avoir à regretter après.
2: Ça veut dire que vous prenez beaucoup de temps.
1: En général, quand
2: ces pièces que vous enregistrez, vous les avez déjà jouées depuis très longtemps.
1: On n'enregistre jamais quelque chose qui est un peu frais. Les Schubert ont été enregistrés après qu'on les ait joués au moins 200 ou 300 fois. Les Mendelssohn, on les avait joués au moins 70 ou 100 fois. Ça dépend des répertoires, parce qu'il y a des répertoires qu'on nous demande un peu moins, évidemment. Schubert, c'est très demandé, on le joue tout le temps. Mais le prochain disque va être consacré à Smetana Liszt. Bon, c'est assez original, et le Liszt, on a quand même pas mal joué, mais moins évidemment que ces pièces-là. Mais enfin, on n'enregistrera jamais quelque chose qui n'a pas été rodé plusieurs fois en concert.

0: Le final de cette œuvre fougueuse et magnifique de Bedřich Smetana, le trio en sol mineur par le trio Wanderer. Alors même si le répertoire de trio avec piano est large, nos trois musiciens français collaborent aussi avec d'autres collègues, y compris avec des chanteurs d'ailleurs. On peut citer leurs beaux enregistrements du quintet La Truite de Schubert, du quatuor pour la fin du temps d'Olivier Messiaen ou encore du quintet de Shostakovich. Nicolas Julliard demandait en 2009 au trio Wanderer s'il aimait collaborer et jouer avec d'autres musiciens.
1: Bien sûr, c'est très intéressant de découvrir d'autres partenaires parce que ça fait, c'est ce qui fait avancer aussi. Ce sont les expériences différentes qu'on peut avoir au cours de sa vie, de sa carrière musicale, de ses expériences musicales. C'est ce qui fait avancer dans le travail, dans la musique tout simplement, dans l'expérience personnelle avec les autres. Donc c'est très très intéressant. Le répertoire est magnifique. Il est principalement avec alto. C'est tous les quatuors avec piano, les quintettes aussi éventuellement. Et puis à clarinette, bon, il y a que le Messiaen. Il y a une pièce d'Indemit aussi qui est intéressante. Mais et puis il y a quelques pièces avec chanteurs aussi qui sont magnifiques, comme les Ophélia Song de Shostakovich pour trio et soprano. Donc il y a effectivement beaucoup de pièces. Le trio permet de s'ouvrir sur plein de formules en fait. C'est assez modulable comme formation.

Le scherzo du quintet La Truite de Schubert. On écoutait le trio Wanderer avec Christophe Goguet à l'alto et Stéphane Logereau à la contrebasse. On va continuer un peu l'écoute de ce merveilleux quintet avec le mouvement suivant. Un thème et variation d'après une mélodie de Schubert, Die Forelle, la truite qui a donné son nom à l'œuvre. C'est joué avec tendresse et sans fioritures inutiles, ce qui est fondamental pour ce genre d'œuvre.

Le thème et variation tiré du quintet La Truite de Schubert. On écoutait la version du trio Wanderer avec Christophe Goguet à l'alto et Stéphane Logereau à la contrebasse. Sur ce même disque, publié sous le label Harmonia Mundi, on trouve une œuvre moins connue de Johann Nepomuk Hummel. Hummel, autrichien, un contemporain de Beethoven et de Schubert, il a composé un quintet pour le même type de formation, piano avec trio à cordes et contrebasse. Je vous propose d'écouter le menuet, Allegro con fuoco et son trio central par les mêmes interprètes.

Le deuxième mouvement du quintet en mi bémol mineur de Johann Nepomuk Hummel par le trio Wanderer, Christophe Goguet à l'alto et Stéphane Legereau à la contrebasse. Christophe Goguet, on va le retrouver avec le trio Wanderer naturellement dans le grand mouvement lent central du quatuor avec piano en sol mineur de Brahms. C'est une musique puissamment inspirée avec un thème majestueux qu'on va entendre d'abord et puis ensuite ça passe par toutes sortes de climats émotionnels. Voici donc cette Andante con moto jouée avec noblesse, avec sensibilité aussi par le trio Wanderer et Christophe Goguet à l'alto.

Le mouvement lent central du quatuor avec piano en sol mineur de Brahms par le trio Wanderer et Christophe Goguet à l'alto. Un enregistrement réalisé il y a une vingtaine d'années dans la très belle acoustique de la salle de musique de la Chaux-de-Fonds. Le trio Wanderer a aussi enregistré le quatuor pour La fin du temps de Messiaen, qu'on écoutera demain, et le quintet avec piano de Shostakovich. Je parle toujours de ses associations avec d'autres musiciens. Il y a un morceau tout à fait grisant au milieu du quintet de Shostakovich, le scherzo. Alors on peut imaginer version plus rugueuse en quelque sorte que celle du trio Wanderer, mais les musiciens apportent toute l'énergie nécessaire avec Catherine Montier au deuxième violon et Christophe Goguet à l'alto.

Le scherzo du quintet de Shostakovich, cette musique un peu folle, jouée ici par le trio Wanderer avec Catherine Montier au deuxième violon et Christophe Goguet à l'alto. Parmi les disques du trio Wanderer qui ont décroché des récompenses, on trouve une sélection de trios de Haydn. Ces trios ont été couronnés d'un choc de l'année 2002 du monde de la musique. Et c'est vrai que c'est un très beau disque, joué avec beaucoup de naturel et d'élan. Je vous propose d'écouter le début du trio numéro 39 en sol majeur qui nous emmène dans l'intimité de Haydn.

0: On se quitte sur cet extrait d'un trio en sol majeur de Haydn par le trio Wanderer. Demain, on va retrouver nos trois musiciens, Jean-Marc Philips Varjabédian, Raphaël Pidou et Vincent Koch dans la musique de Haydn à nouveau. Il y aura aussi Beethoven et le Quatuor pour la fin du temps de Messiaen, deux mouvements absolument sublimes. Merci à Gilles Ozaman pour sa réalisation et merci pour votre écoute fidèle, chers auditeurs. À tout bientôt, j'espère demain, pourquoi pas, pour la suite de ces aventures. RTS Espace 2, il est 13h, voici le journal de la mi-journée.
1: Bonjour, des millions encaissés en trop en Valais lors de la construction de l'A9, des surcoûts que révèlent les journaux alémaniques de Tamedia ce matin, réaction dans ce journal. Mieux protéger les abeilles, c'est l'objectif d'une initiative lancée ce matin. Le comité veut inscrire leur protection dans la Constitution pour forcer la Confédération à prendre des mesures, alors que la moitié des 600 espèces d'abeilles sauvages sont menacées. Dans ce journal aussi, l'OMS préoccupée par l'ampleur de la propagation d'Ebola en République démocratique du Congo. La Russie annonce 3 jours d'exercice militaire, démonstration de force avec des armes déployées jusqu'en Biélorussie. Et puis nous irons à Cannes avec Anne Fournier et la projection du film Garance de Jeanne Herry, l'histoire d'une jeune femme addicte à l'alcool incarnée par Adèle Exarchopoulos. Nous entendrons sa réalisatrice. Dans 20 minutes, le futur c'est quoi? Le musée d'ethnographie de Genève, le MEG, pose la question à travers une exposition qui donne à voir des représentations anciennes de ce qu'était le futur il y a 40 ans, mais aussi des objets divinatoires venus des quatre coins du monde. Le futur, notion universelle, il ne nous reste plus qu'à l'inventer. On en parle avec le co-commissaire de cette exposition, Damien Kunik. Météo, nuages et averses sur le Jura et les Préalpes, faible pluie ailleurs, des éclaircies en fin de journée autour du Léman. On est ensemble pour la prochaine demi-heure. Soyez les bienvenus. Le chantier de l'autoroute A9 en Valais aurait généré des surcoûts importants, notamment parce que le canton aurait souvent validé des factures trop élevées en faveur des entreprises de construction. C'est ce que révèle un document interne de l'OFRU, l'Office fédéral des routes, document que se sont procurés les titres alémaniques de Tamedia. Bonjour Claudine Gaillard-Torrent.
2: Bonjour.
1: On vous retrouve en direct de Sion. L'audit met en lumière des problèmes de paiement excessif et de contrôle sur ce chantier qui a souvent défrayé la chronique.
2: Oui, et au centre de cette nouvelle polémique, le financement du tunnel de Riedberg, 2 tubes d'un demi-kilomètre pour contourner le village de Gampel dans le Haut-Valais. En cause, les factures des entreprises de construction. 35 millions de francs, soit, d'après une note interne de la Confédération, un surcoût de près de 12 millions. Toujours selon l'Office fédéral des routes, dès 2011, l'État du Valais s'est systématiquement aligné sur les entreprises. La note précise même que la direction cantonale des travaux ne respectait que rarement les conditions des appels d'offres. Et les entreprises, elles, fournissaient des rapports lacunaires. Marie-Josée Reuse est députée socialiste et présidente de la commission de l'équipement et des transports du Valais. Elle entend bien interpeller l'État lors de la prochaine session du Grand Conseil début juin.
3: Pour l'image du Valais, ça c'est déjà très dommageable, mais en fait ce qui nous intéresse c'est plutôt les deniers publics et je trouve qu'on ne peut pas dépenser l'argent public de cette manière extrêmement laxiste de ce qui s'est passé jusqu'à maintenant avec l'autoroute A9 depuis les années que ça dure. Ensuite on sait qu'au fil des ans, les augmentations vont se faire de toute manière. Plus on attend et plus ça va coûter cher. On est un peu dans la même situation qu'avec la troisième correction du Rhône.
2: À noter que ces factures trop élevées du tunnel de Riedberg font aujourd'hui l'objet de plusieurs litiges juridiques entre l'État du Valais et les entreprises. Contacté, le canton s'exprimera cet après-midi.
1: Merci Claudine Gaillard-Torrent en direct de Sion. Les abeilles et autres insectes pollinisateurs se portent mal en Suisse et il faut passer à l'action pour les protéger. C'est en tout cas l'avis des associations d'apiculture et de plusieurs organisations environnementales. Ce matin à Berne, elles ont lancé une initiative populaire pour forcer Confédération et canton à prendre des mesures. Et pour ce comité, il y a urgence, Marielle Savoie.
4: Oui, près de la moitié des quelques 600 espèces d'abeilles sauvages présentes en Suisse sont menacées. 59 espèces sont déjà considérées comme éteintes. La faute aux maladies, aux frelons asiatiques ou encore au changement climatique. Reste que plus de 80% des plantes cultivées en Europe dépendent de la pollinisation. Pour Delphine Klopfenstein, conseillère nationale et présidente de l'intergroupe parlementaire Abeilles, nous sommes toutes et tous concernés.
5: Si on veut assurer simplement une production en fruits, en légumes, et puis certains céréales aussi, ou certaines fleurs, par exemple le colza ou le tournesol, dépendent soit complètement, soit partiellement des abeilles, abeilles sauvages ou abeilles mellifères. Et donc, la protection aujourd'hui des pollinisateurs, elle est essentielle pour assurer un avenir viable et une sécurité alimentaire.
4: Alors après deux pétitions et plusieurs motions adoptées au Parlement fédéral, le comité d'initiative estime que le Conseil fédéral est resté passif. Pour l'instant, il ne prévoit que 3 millions de francs sur 6 ans pour lutter contre la disparition des insectes, d'où le lancement de cette initiative.
1: Et que demande le texte concrètement, Marielle ?
4: Que la Confédération et les cantons déploient des moyens financiers et des ressources humaines pour préserver la pollinisation. Les mesures à prendre ne sont pas détaillées dans l'initiative, mais les initiants ont toute une série de propositions. Delphine Klopfenstein.
5: Ce qui est essentiel aujourd'hui, c'est de réussir à restaurer l'habitat de ces insectes. C'est aussi de restaurer les zones humides ou les petits cours d'eau. Et puis à côté de ça, il y a toute la lutte contre la pollution lumineuse, qui est une vraie difficulté pour les insectes. Et puis aussi travailler sur la réduction des pesticides, parce que là aussi, ça joue un rôle.
4: Le texte bénéficie déjà d'un soutien assez large. Des élus du centre et du PLR font partie du comité d'initiative qui a désormais 18 mois pour récolter les 100 000 signatures nécessaires.
1: Marielle Savoie, merci. Skyguide envisage de supprimer jusqu'à 220 postes d'ici la fin 2027 à Genève et à Zurich. Le contrôleur du ciel veut garantir sa stabilité financière face à des coûts en hausse. Une consultation vient d'être ouverte. Le plan devrait se dérouler en deux phases. La première cet automne, puis au printemps prochain. Les contrôleurs et contrôleuses aériennes en fonction ne sont pas concernés, précise encore l'entreprise. Moscou annonce 3 jours d'exercice militaire de ses forces nucléaires, annonce du ministre de la Défense aujourd'hui, quelques heures avant la visite du président Vladimir Poutine en Chine. Des exercices qui doivent mobiliser plus de 65 000 militaires. Des manœuvres entamées hier et conjointes avec la Biélorussie. Elles interviennent un an après le déploiement sur sol biélorusse de missiles hypersoniques Oresnik, une démonstration de force de la Russie à Moscou. Explication de Jean-Didier Revoin.
6: Cet exercice a pour but de s'entraîner à la mise à disposition des armes nucléaires et à la préparation de leur utilisation avec la Russie. C'est en ces termes que le ministère biélorusse de la Défense a présenté ses manœuvres conjointes. Il a précisé que des unités aériennes et de missiles participeront à cet entraînement qui n'est selon lui pas dirigé contre des pays tiers et qui ne constitue pas non plus une menace pour la sécurité régionale. À l'origine, le déploiement d'armes nucléaires russes sur le territoire de la Biélorussie était une réponse à l'entrée de la Suède et de la Finlande dans l'OTAN. Mais cela ne va pas sans susciter des inquiétudes en Pologne, en Lituanie, en Lettonie et bien évidemment en Ukraine. Ce d'autant plus que les tensions entre Moscou et l'Alliance Atlantique sont importantes et que le New START, le dernier traité limitant les arsenaux nucléaires russes et américains, a pris fin en février dernier. Moscou et Washington, les deux plus grandes puissances nucléaires de la planète, sont donc libérées de toute une série de restrictions en la matière. La semaine dernière, Moscou procédait par exemple au test de son missile balistique intercontinental Sarmat, qui peut emporter des ogives nucléaires. Jean-Didier Revoin pour RTS, Moscou.
1: Et le président russe Vladimir Poutine doit arriver cet après-midi à Pékin, une semaine après l'accueil en Chine et en grande pompe de Donald Trump. Vladimir Poutine et Xi Jinping vont discuter des moyens de renforcer le partenariat stratégique bilatéral. La Chine est le partenaire principal d'une Russie diplomatiquement et économiquement isolée. Des ventes de gaz seront l'un des thèmes principaux de la rencontre. De nouvelles plaintes pour viol vont être déposées contre Patrick Bruel, annonce l'avocate de Flavie Flamand. Le chanteur et acteur français présumé innocent conteste formellement ces accusations. Benjamin Louis, on vous retrouve en direct de Paris et c'est une annonce qui élargit encore le dossier.
7: Oui, car Patrick Bruel est déjà visé par 4 enquêtes pour viol en France et par une enquête judiciaire en Belgique pour agression sexuelle. Au total, selon le média BFM, on dénombrerait 12 plaintes en tout qui seraient actuellement étudiées par la justice. Cette fois, c'est donc l'avocate de Flavie Flamand, vous l'avez dit, qui annonce de nouvelles plaintes. L'animatrice elle-même a porté plainte la semaine dernière. Elle accuse Patrick Bruel de l'avoir violée à Paris en 1991, alors qu'elle n'avait que 16 ans. Maître Corinne Herman.
8: Nous allons déposer de nouvelles plaintes pour viol contre Monsieur Patrick Bruel, qui est encore une fois présumé innocent jusqu'à ce que les juges d'instruction se soient prononcés. Elles sont rentrées en contact avec nous en tant qu'avocats pour qu'on construise leurs plaintes et elles sont évidemment sidérées, elles aussi, du système de défense. Elles le connaissent, donc on déposera des plaintes dans les jours qui viennent et elles viennent, elles, au soutien de Flavie qui est venue à leur soutien.
1: Et que répond Patrick Bruel ?
7: Eh bien, il nie formellement dans un message publié dimanche sur le réseau social Instagram. Il affirme n'avoir, je cite, « jamais forcé une femme, ni drogué, manipulé ou cherché à soumettre qui que ce soit ». Il reconnaît une relation avec Flavie Flament, mais la décrit comme une brève histoire. Et il assure qu'elle n'a été ni violente, ni contrainte. En parallèle, une pétition soutenue par des associations féministes demande l'annulation de ses concerts. Patrick Bruel doit justement commencer une tournée le 16 juin prochain avec des dates en France, en Belgique, au Canada et bien sûr en Suisse.
1: Merci Benjamin Louis à Paris. L'OMS, l'Organisation mondiale de la santé, alerte sur l'ampleur et la rapidité de l'épidémie d'Ebola. Elle se propage en République démocratique du Congo. L'Agence des Nations Unies pour la Santé a décrété que la résurgence du virus constituait une urgence sanitaire mondiale. C'est la première fois que le patron de l'OMS, le docteur Tedros, déclare l'alerte rouge sans attendre les recommandations du comité d'urgence qui doit se réunir dans la journée. Mais la situation est suffisamment grave, a-t-il expliqué, pour ne pas attendre.
9: Premièrement, si on regarde au-delà des cas confirmés, il y a plus de 500 cas et 130 morts suspects liés à Ebola. Deuxièmement, on a recensé des cas dans des zones urbaines, comme à Kampala en Ouganda et Goma en RDC. Troisièmement, du personnel de santé a été contaminé, ce qui indique qu'il y a une transmission dans ce contexte-là. Quatrièmement, il y a beaucoup de mouvements de population en Ituri. Le conflit s'est intensifié. Près de 100 000 personnes ont été déplacées depuis 2 mois. Et vous savez ce que cela veut dire avec Ebola. Et enfin, l'épidémie est causée par le variant Bundi Bugyo, pour lequel il n'existe ni traitement ni vaccin.
1: Propos recueillis par Jérémy Lanche. Washington a annoncé hier la mise en place de contrôles sanitaires pour les voyageurs aériens en provenance de pays touchés en Afrique et restreindre temporairement l'attribution de visas pour les étrangers ayant voyagé dans ces zones. L'Allemagne, elle, déclare qu'elle va accueillir et soigner un patient américain ayant contracté Ebola en RDC. Après des mois de tensions, de blocages et de menaces de Washington, les négociateurs européens se retrouvent ce soir à Strasbourg pour tenter de ratifier l'accord commercial conclu l'été dernier par Ursula von der Leyen avec les États-Unis. Le fameux accord qui avait conduit à un plafonnement à 15% des droits de douane imposés aux exportations européennes. Bonjour Alexandra Planinich.
10: Bonjour Blandine.
1: C'est donc l'épilogue de la saga des droits de douane qu'on va voir ce soir.
10: Eh bien, c'est l'espoir, en tout cas, Blandine. Ce soir, le Parlement européen, le Conseil et la Commission se retrouvent en trilogue pour tenter de ratifier l'accord de Turnberry. Soit, vous l'avez dit, cet accord conclu l'été dernier en Écosse entre Ursula von der Leyen et Donald Trump. L'idée de base, l'UE supprime ses droits de douane sur les produits américains en échange d'un plafonnement à 15% des taxes américaines sur les exportations européennes. Mais depuis presque un an, le texte patine. Le contexte géopolitique et les décisions américaines ces derniers mois n'aident pas. Les premières rencontres en trilogue avec la dernière début mai n'avaient rien donné malgré des heures et des heures de discussion. Ce soir, la Commission se dit confiante, c'est que la pression est réelle. Donald Trump a donné aux Européens jusqu'au 4 juillet pour ratifier sous peine de nouvelles surtaxes sur les voitures et camions européens.
1: Et Alexandra, qu'est-ce qui bloque encore ?
10: Le Parlement européen a posé des conditions parce qu'il ne fait pas ou plus confiance au président américain, d'où la nécessité d'instaurer des clauses de sauvegarde fortes. D'abord, une clause dite Sunrise, les droits de douane européens ne seraient supprimés que si Washington respecte le plafond de 15%. Ensuite, une clause Sunset, l'accord expirerait en mars 2028 avec une évaluation obligatoire avant tout renouvellement. Et les eurodéputés veulent aussi des mécanismes de suspension si Donald Trump revenait à la charge. Les États membres, eux, préfèrent un texte plus sobre pour ne pas provoquer la colère de la Maison-Blanche. Ce soir, il faudra donc trouver un point d'équilibre. La nuit risque d'être longue.
1: Merci Alexandra Planinich en direct de Bruxelles. La perspective de l'été approche. Où partirez-vous en vacances? En Suisse peut-être. En tout cas, la para-hôtellerie, à savoir les campings, auberges de jeunesse ou locations progressent. Le secteur fait état d'un nombre de réservations en hausse. Par exemple, les séjours réservés dans les campings TCS s'affichent en hausse de 14% par rapport à l'année précédente. Logements de vacances ou camping, les acteurs de cette branche du tourisme sont confiants pour cet été. Bonjour Anne-Sophie Fioretto.
11: Bonjour Bandine.
1: Vous êtes chef de projet à l'Institut du Tourisme HESSO Valais. Le contexte géopolitique incite la population à privilégier des vacances en Suisse cette année. Est-ce que vous constatez aussi cette tendance ?
12: Oui, effectivement, je crois que c'est une tendance généralisée, que ce soit en Suisse ou dans les pays européens. Il y a une volonté d'assurer, on va dire, et de peut-être redécouvrir certaines zones du territoire national. Ouais.
1: La para-hôtellerie, c'est une tendance qui est en plein essor en Suisse. Ça s'explique comment ?
12: Alors, c'est une tendance qui existe depuis longtemps, hein, la para-hôtellerie, mais c'est vrai que jusqu'à présent, elle pouvait être peut-être un petit peu plus diffuse. Et aujourd'hui, je crois qu'on peut observer une vraie structuration et professionnalisation des acteurs de la para-hôtellerie. Une montée en gamme aussi, si je prends l'exemple hein, des auberges de jeunesse, qui aujourd'hui, à travers différents services de qualité, ont vraiment le vent en poupe. Je pense qu'il y a, voilà, il y a une belle structuration qui permet aujourd'hui de répondre aux attentes de plus en plus de public, et ce qui fait que voilà, il y a une forte croissance dans ce secteur-là. Oui.
1: Montée en gamme des auberges de jeunesse, ça veut dire qu'elles visent un autre public que les jeunes, les très jeunes, les étudiants?
12: Oui, alors c'est vrai qu'on peut associer, on a l'image de ces anciennes entre guillemets auberges backpackers, etc. Mmh. C'est vrai qu'aujourd'hui on a dépassé ce stade et de nombreuses auberges ont été rénovées ou ont été développées avec des nouveaux services, avec des zones wellness, etc. Donc oui, il y a une évolution de ces publics qui viennent dans ces auberges, dans ces modes d'hébergement. Et qui permet de compléter l'offre actuelle dans certaines stations.
1: Quel est le profil type des personnes qui passent leurs vacances en Suisse ? Ce sont des familles, des randonneurs, le profil type du Suisse qui passe ses vacances en Suisse ?
12: Alors ça, c'est une excellente question. Je pense qu'il n'y a pas un profil type. Il y a vraiment, en fonction des territoires, chacun ses spécificités. Et puis, on a vraiment des publics cibles à la fois famille, à la fois sportifs, trailer, à la fois en quête de ressourcement. En couple ou de manière intergénérationnelle, ça c'est vraiment très très divers. Et du coup, c'est pour ça également que en termes d'offres d'hébergement, il faut une belle diversité. Et je crois qu'aujourd'hui, on atteint cette belle diversité entre l'hôtellerie, la para-hôtellerie. Les offres sont très complémentaires et chacun peut trouver chaussure à son pied.
1: Le prix et le coût élevé de la vie en Suisse, ça décourage pas la clientèle domestique ?
12: Alors, je pense que aujourd'hui et surtout aussi depuis le Covid, il y a eu des habitudes qui ont été prises. Il y a des coûts de la vie qui sont connus. Et je crois qu'aujourd'hui la volonté c'est plutôt de déconnecter autrement et de peut-être mettre le côté prix au second plan pour pouvoir profiter d'expériences en fait de qualité. Je crois que c'est aussi un peu la Swiss Touch, hein, c'est de travailler sur ces offres de qualité, ces expériences aussi complètes avec une diversité de services. Et aujourd'hui, le Suisse comme d'autres clientèles viennent chercher ça en Suisse.
1: Vous évoquiez les auberges de jeunesse. Vous diriez que l'offre para-hôtelière, elle a évolué ces dernières années, elle est montée en gamme. Vous pouvez nous donner d'autres exemples?
12: Oui, je pense qu'elle est montée en gamme par sa structuration. Hein. Comme je le disais au début, on avait peut-être des appartements, des objets qui étaient diffus, qui étaient mis en location de manière un petit peu spontanée, peu visibles sur le marché. Aujourd'hui, on a des acteurs, des plateformes aussi, hein, qui viennent centraliser l'offre, qui proposent du coup un marché locatif très intéressant, très attractif, très diversifié aussi, qui permettent de trouver plus facilement l'offre et qui permettent aussi d'ajouter maintenant différents services. Donc là aussi, encore une fois, on monte en gamme, on monte en qualité de service, on monte en qualité d'offre de manière globale.
1: Merci Anne-Sophie Fioretto, chef de projet à l'Institut du Tourisme HESSO Valais Vallis, d'être venue quelques instants dans ce 12h30. Bonne journée à vous.
12: Merci, à vous aussi.
1: Au Tessin, le football professionnel traverse une crise profonde. Les clubs de Suisse italienne se retrouvent les uns après les autres au bord du gouffre financier. Pour l'AC Bellinzone, c'est même une deuxième faillite qui se profile en moins de 15 ans. Bonjour Nicole de la Pietra.
13: Bonjour Blandine.
1: On vous retrouve en direct de Locarno. Et face à cette situation, des citoyens demandent au Conseil d'État et à l'exécutif de Bellinzone la nomination d'un procureur extraordinaire pour remettre de l'ordre dans le secteur du football.
13: Oui, avant Bellinzon, d'autres clubs tessinois ont déjà connu de graves difficultés. Lugano en 2003, Locarno en 2018 et Chiasso en 2023. La gestion du football professionnel dans le canton suscite de nombreuses interrogations et porte atteinte à l'image du Tessin. C'est l'avis des auteurs d'une proposition adressée aux autorités communales de Bellinzon ainsi qu'au Conseil d'État tessinois, comme le rapporte aujourd'hui le Corriere del Ticino. Selon eux, les clubs, à commencer par la Bellinzon, devrait être placé sous contrôle externe afin d'éviter que de telles situations ne se reproduisent.
14: Et Nicole, au-delà de cette surveillance, quel objectif poursuivent ces citoyens ?
13: Alors avant tout, ils expliquent qu'il s'agit d'envoyer un signal fort aux investisseurs étrangers qui promettent d'injecter des capitaux importants sans offrir de garanties financières suffisantes. Un scénario que plusieurs clubs tessinois de haut niveau ont déjà connu. Dernier exemple en date, justement, l'homme d'affaires colombien Juan Carlos Trujillo Velázquez, propriétaire de l'AC Bellinzon depuis moins d'un an sous sa direction. Le club a été relégué sur le plan sportif et se trouve aujourd'hui au bord de la faillite. Ses dettes dépassent les 3 millions de francs et il lui manque encore 1,5 million pour terminer la saison. À ce stade, ni le gouvernement tessinois ni les autorités du chef-lieu cantonal n'ont réagi à cette proposition. Mais sur un point, le constat semble unanime. La situation ne peut plus durer.
14: Une demande inédite. Donc merci Nicole Della Pietra, notre correspondante au Tessin. Et on part à Cannes.
15: Nous avons le plaisir d'accueillir l'équipe du film Garance, signé de la française Jeannery.
14: En lice pour la Palme d'Or, le film Garance, c'est l'histoire d'une jeune comédienne dépendante à l'alcool interprétée par Adèle Exarchopoulos. Bonjour Anne Fournier.
16: Bonjour.
14: Vous êtes notre envoyée spéciale à Cannes. Vous avez vu ce film et rencontré la réalisatrice Jeannery. Garance et son quatrième long métrage.
16: Oui, une femme rayonnante sur le tapis rouge et impressionnante devant comme derrière la caméra. Alors on lui a demandé, ça fait quoi un premier Cannes ?
17: Un honneur et puis c'est beaucoup de joie. Je trouve ça très joyeux et très heureux de venir pour mon quatrième film. En plus avec cette bande-là, c'est les filles, le casting, les producteurs, tout ça, il y a une vraie belle ambiance entre nous.
16: Après le film choral « Je verrai toujours vos visages », Jeannery brosse cette fois-ci le portrait d'une jeune actrice de théâtre. L'alcool est dans la vie de Garance, comédienne, depuis qu'elle a 14 ans. Parfois 2 litres par jour qui la détruisent peu à peu.
17: Ça vient raconter de la difficulté de vivre, la fragilité des gens qui écrasent leurs angoisses ou leur mal-être ou leur fragilité, leur sensibilité avec de l'alcool, avec de la clope, avec de la drogue. Tout ça, ça me raconte juste que vivre, c'est pas facile. Et qu'en plus, c'est, d'un point de vue sociétal, il y a des vrais enjeux de santé publique. Ouais.
16: Alors chez la fille de Miu Miu et de Julien Clerc, le cinéma, c'est aussi pour combattre ses peurs. Servie par 2 comédiennes époustouflantes, elle a choisi une narration linéaire au risque de déplaire aux amoureux de scénarios tortueux.
17: Pour me comprendre, comprendre les autres, comprendre le monde qui m'entoure, décortiquer, aller me frotter à des trucs qui me font peur ou que je comprends pas bien, et essayer de produire des récits et du cinéma autour des thématiques qui m'habitent comme ça, de manière très primaire.
16: On l'entend, Jeannery veut comprendre le monde autour d'elle grâce au cinéma. Cette année à Cannes, la réalisatrice dit aussi comprendre les peurs des signataires de la pétition qui dénonce la toute-puissance du milliardaire Vincent Bolloré et son influence sur Canal+.
14: Merci Anne Fournier en direct de Cannes. Et le film Garance sortira en septembre prochain dans les salles romandes.
4: Le 12-30, Blandine Lévite.
14: Et cette question à présent, comment voyez-vous notre futur ? Il y a plus d'un siècle, on imaginait déjà des voitures volantes. Une exposition à voir au MEG, le musée d'ethnographie de Genève, se questionne sur notre rapport à l'avenir, proche ou lointain. Le futur, c'est quoi ? C'est le nom de cette exposition à voir jusqu'en janvier prochain. Le futur qui interroge toutes les sociétés et l'avenir. On l'entend, on tente aussi de le prédire grâce à des objets venus des quatre coins du monde. On en parle avec vous, Damien Kunig, bonjour.
18: Bonjour.
14: Vous êtes conservateur au MEG et co-commissaire de cette exposition. On parlait de prédictions. Parmi ces objets que vous présentez au MEG, il y a un oracle à souris qui vient de Côte d'Ivoire. C'est une boîte en bois qui ressemble davantage à première vue à une poterie. Il marche comment cet oracle ?
18: Alors, comment marche l'oracle ? Dans la boîte, il y a une petite souris. Et la souris se déplace et il y a quelqu'un derrière la boîte qui sait interpréter le déplacement de ces objets, comme on lirait l'avenir dans le marc de café ou dans une boule de cristal.
14: Donc, beaucoup de manières différentes de lire l'avenir. Il y a aussi, parmi les objets exposés, une petite statuette ronde et dorée qui ressemble à la fois à un petit robot ou peut-être un scarabée. Ça s'appelle un Daruma. Je prononce bien ?
18: Tout à fait, tout à fait.
14: Un objet donc plus contemporain que l'oracle à souris, il y en a un peu partout au Japon. À quoi il sert ?
18: Alors oui, Daruma, c'est presque devenu la mascotte de l'exposition. Alors Daruma, c'est une longue histoire. C'était un moine venu d'Inde ou de Perse qui est devenu un objet. Donc c'était un personnage qui a probablement existé et qui est devenu dans la culture populaire un objet qui sert tout à la fois à poser des questions ou à demander des choses au futur et à témoigner que le vœu formulé au futur s'est réalisé. Alors, c'est des petites statuettes rouges. On peint une pupille d'un côté quand on fait un vœu et quand le vœu se réalise, on peint l'autre pupille. Et puis après, on la conserve précieusement chez soi.
14: Et si le vœu ne se réalise pas ?
18: Oh, bah alors
14: il
18: on
14: n'a
18: attend.
14: Qu'un œil. On
18: oui,
14: attend.
18: Oui, exactement, exactement. On espère que les vœux se réaliseront.
14: Damien Kunik, toutes les cultures se projettent dans l'avenir, dans un futur proche, mais toutes ne perçoivent pas le futur de la même manière. Nous, on a l'habitude de le voir de manière linéaire, comme une frise chronologique. Ce n'est pas toujours le cas.
18: Non, on voulait offrir dans l'exposition différentes manières de concevoir le temps. Placer le futur quelque part sur une représentation du temps, c'est une manière de se mettre en rapport face à lui. Alors la frise chronologique, le temps linéaire, c'est bien connu, le futur droit devant. Mais même dans nos sociétés, hein, la notion de cycle des saisons, de cycle de temps, existe, donc ça apparaît chez nous aussi. On parle aussi de futur derrière nous. Il y a un très beau poème, une très belle phrase maori qui dit « Je marche vers le futur en reculant, en regardant mon passé ». Donc c'est des conceptions du temps qu'on voulait illustrer dans l'exposition.
14: On peut le voir de manière aussi cyclique. Là, c'est peut-être davantage les peuples qui sont plus attachés à la nature. Je pense aux peuples indigènes, mais vous me corrigerez peut-être. Au Brésil, par exemple, on est plus attaché à des conceptions cycliques du temps.
18: Alors, on pensait dans l'exposition au départ rattacher chaque conception du temps à une région géographique de la planète. Le temps cyclique, nous, alors ça ne venait pas du Brésil, ça venait, moi je m'occupe des collections Asie au musée, je pensais beaucoup au cycle du bouddhisme, le cycle de vie, de renaissance, de mort. Et puis, en fait, en creusant le sujet, avec mes collègues, on s'est dit, mais en fait, un almanach paysan, comme on en trouve encore ici en Suisse, ça nous parle d'un cycle. Et puis, quand on regarde les cadrans des horloges, ça nous parle d'un cycle aussi. Donc, finalement, on a un peu abandonné l'idée que chaque culture du monde a une représentation du temps. Et puis, on cherche au contraire à évoquer l'idée que tout le monde, toutes les sociétés humaines ont différentes conceptions du temps.
14: Est-ce que ça dit quelque chose en particulier des sociétés, la manière dont elles conçoivent le temps et le futur ?
18: Alors, je pense que ça nous dit quelque chose à un moment donné. Si on revient à cette notion de futur linéaire, on avance toujours vers le futur, ça a été une conception du temps qui a beaucoup déteint sur la notion de progrès, avancer vers le progrès, aller toujours de l'avant. Et puis peut-être qu'on y revient, aujourd'hui c'est la grande mode de la pleine conscience et du yoga, on se dit peut-être que le futur n'est pas si important que ça, il faut se concentrer sur le moment présent.
14: Le progrès c'est aussi très présent dans l'exposition puisque vous montrez des objets, des robots, des objets presque de pop culture qui sont un peu anecdotiques aujourd'hui.
18: Alors oui, il le sent. En même temps, on voulait que les publics qui arrivent dans l'exposition retrouvent quelque chose qu'ils connaissent déjà. C'était une bonne porte d'entrée. Donc les robots, ça fait partie de l'imaginaire, des imaginaires du futur dans différentes sociétés, mais c'est très présent chez nous. Qu'est-ce que ça nous dit finalement ? En fait, la volonté est plutôt de faire entrer les gens dans l'exposition avec des choses qu'ils connaissent et des choses qu'ils ne connaissent pas pour engager le dialogue que de faire un état des lieux d'une société ou de l'autre.
14: Quand on parle des futurs, on ne peut pas s'empêcher de penser à un futur dystopique avec la crise climatique et vu la direction que prend le monde. Le futur dans la science-fiction aussi est souvent lié à la catastrophe.
18: Tout à fait. Donc là, ça nous parle aussi de notre présent. Hein. Finalement, on est peut-être très pessimiste et on imagine des futurs terribles. L'ambition de l'exposition était d'offrir des portes vers l'optimisme. On a été très influencé par un militant écologiste qui s'appelle Rob Hopkins, qui déclare « le futur sera beau, mais il faut l'imaginer pour qu'il soit beau ». Donc, on essaye de se défaire du pessimisme et d'offrir des outils véritablement au public qui vient visiter l'exposition pour construire ces futurs radieux.
14: Cette exposition qui s'appelle « Le futur, c'est quoi ?» Elle est à voir au MEG, le musée d'ethnographie de Genève, jusqu'au 10 janvier 2027. Et vous avez travaillé aussi avec des jeunes de 9e, des ados.
18: C'est ça, exactement. Donc, il y a eu une volonté depuis le début dans cette exposition, dans ce projet, de travailler avec des ados. Déjà parce que le futur leur appartient certainement plus qu'à nous. Ils sont plus jeunes que nous, c'est le futur qu'ils doivent penser eux. Et puis c'était aussi une manière au musée de repenser les pratiques de visite, les expériences de visite. Donc non seulement les jeunes avec qui nous avons travaillé ont conçu des choses, mais nous ont aussi fait un retour sur le confort de visite, sur le besoin de s'asseoir, le besoin peut-être de faciliter l'accès aux textes et aux contenus.
14: Merci Damien Kunick d'avoir été quelques instants avec nous, co-commissaire de cette exposition au MEG. Bonne journée à vous.
18: Bonne journée à vous, merci.
14: La météo avec davantage de nuages pour cet après-midi, quelques averses sur le Jura et les Préalpes et des éclaircies sur le bassin lémanique. En fin de journée, il va faire jusqu'à 19 degrés.
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21: À Jérusalem, en passant par Paris, Beyrouth et quelques autres détours inattendus. Cette semaine, nous suivons les itinéraires de la journaliste et autrice de polar Alexandra Schwarzbrod. Soyez les bienvenus. Être passionnée de littérature, d'écriture, de langue et commencer sa vie professionnelle dans l'industrie de l'armement. À 18 ans, en quête d'un petit boulot, Alexandra Schwarzbrod est engagée comme hôtesse sur des salons d'armement. Très vite, elle doit se familiariser avec le vocabulaire spécifique des chars d'assaut, lance-roquettes et autres missiles de croisière pour les présenter à des clients venus du monde entier. Dans ce monde très masculin, où pouvoir et géopolitique valent sur fond de millions et de milliards, elle vit dans un tourbillon fascinant, en mettant de côté les aspects moins reluisants d'un commerce pas comme les autres. C'est là aussi que naît son intérêt pour l'économie, la géopolitique, la technologie, des domaines qui l'amènent à ses premières traductions, ses premiers articles et puis à un poste aux Échos. Une adolescence, des études, la passion de l'armement. Voici le deuxième épisode de La vie à peu près d'Alexandra Schwarzbrod, une série de Sylvie Tanet réalisée par Sandro Lichy.
22: Bonjour Alexandra Schwarzbrod.
23: Bonjour.
22: Je suis ravie de vous rencontrer pour ce deuxième épisode de La vie à peu près. Alors on a parlé hier de votre enfance et vous nous avez dit que vous avez commencé à étudier le russe au lycée. Alors on va en parler un petit peu plus et surtout de vos études. Vous avez décidé après le lycée de faire des études de traduction. Mais d'abord je veux quand même qu'on reste sur ces histoires de lycée parce que vous nous disiez que vos parents étaient assez politisés. Et vous, lycéenne, vous étiez politisée, vous avez milité ?
23: Non.
22: Pas du tout.
23: Non, pas du tout. Non, j'étais pas très politisée. Bizarrement, ça c'est venu beaucoup plus tard. Non, je regardais ça de loin, ça m'intéressait. Alors si, enfin, quand je dis que j'étais pas politisée, pour moi, j'étais comme mes parents. C'est-à-dire, donc mes parents étaient de gauche, donc j'étais de gauche. Vous voyez, mais à l'époque, je savais pas trop ce que ça voulait dire, être de gauche. Simplement, ça me paraissait bien. Et puis, j'ai quand même rencontré Pierre Mendès France. J'ai collé des enveloppes quand j'avais 7-8 ans. Je mettais des tracts dans des enveloppes pour Mendès France que j'ai rencontré
22: Mais comment vous l'avez rencontré? Ça, vous le dites dans Etla, mais quand même, racontez-nous en deux mots comment vous avez rencontré.
23: Je l'ai rencontré parce que à un moment, à une époque, je me souviens plus trop, il se présentait, je crois, il se présentait dans la région, je sais plus comme, si c'était comme député ou, enfin, mon père serait mortifié s'il m'entendait, je m'en souvienne plus. Mais en tout cas, ce qui est vrai, c'est qu'à un moment, il est venu plusieurs fois à Grenoble, donc, mon père l'a rencontré, je suis même allée écouter Claude François avec Pierre Mendès France. Parce que Claude François se produisait ce soir-là à la patinoire de Grenoble, je me souviens très bien. Donc mon père m'a emmenée avec ma petite sœur et avec Pierre Mendès France. Et je devais avoir 7-8 ans, mais je m'en souviens. Je vois encore plus ou moins. Et donc Pierre Mendès France, pour moi, c'était quelqu'un, comme mon père avait l'air d'avoir énormément d'admiration pour lui, moi aussi, du coup, j'avais beaucoup d'admiration pour lui. Et je me souviens que un jour au retour des vacances, on s'est arrêté dans la maison, chez Pierre Mendès France, et où on a bulleté. À un moment, je suis allée aux toilettes, et ce qui est fou, c'est que je me souviens m'être dit, en m'asseyant sur le siège des toilettes, je m'assois sur le siège des toilettes de Pierre Mendès France. Ce qui est quand même bizarre, parce qu'à 8 ans, c'est de comment avais-je conscience que cet homme était un homme important qui resterait dans l'histoire. Et que donc, s'asseoir sur le siège des toilettes de Pierre Mendès France, c'était important. Donc, c'était une vie comme ça où j'étais de gauche parce que mes parents étaient de gauche. Donc, mais je le formalisais pas vraiment.
22: Donc, pas de souvenirs de manifs pendant le lycée, les années 75-80, quoi.
23: Bien sûr, adolescente, j'ai fait des manifs, mais vous voyez, je me souviens même plus pourquoi. Ouais, c'était plus pour aller prendre l'air avec
22: comme
23: les autres,
22: monde,
23: voilà, comme beaucoup d'adolescents. Et donc, mais je. Non, bizarrement, j'étais pas du tout politisée et je l'ai pas été pendant assez longtemps. Évidemment, je suis allée danser place de la Bastille quand François Mitterrand a été élu en 1981. Mais avant cette date, je ne me souviens pas d'avoir été très politisée.
22: Mm-hmm. Parce qu'en 1981, vous vivez à Paris.
23: En 1981, je vis à Paris. Ouais, oui, et je viens de rencontrer celui qui deviendra mon mari l'année d'après.
22: Mais parlez-nous de vos études. Alors, vous avez fait une école de traduction et d'interprétariat. Ouais. Pourquoi vous êtes tournée vers ce métier? Vous auriez pu étudier la littérature, par exemple?
23: Non, parce qu'encore une fois, c'était l'envie des voyages. Je crois que ça m'avait été transmis, en effet, par mes parents, enfin, surtout par mon père, qui était dingue, qui adorait les voyages, et l'envie de parcourir le monde. Et je me disais qu'avec la traduction ou l'interprétation, à l'époque, je voyais pas très bien la différence. Après, j'ai compris que c'était très différent, la traduction et l'interprétariat. Pour envisager d'être interprète, il faut vraiment maîtriser totalement la langue. Donc, soit avoir grandi dans une famille bilingue, soit avoir vécu dans le pays en question, ce qui n'était pas du tout mon cas. La traduction, en revanche, c'était beaucoup plus pour moi parce que je pense que pour être une bonne traductrice, il faut d'abord bien maîtriser sa propre langue, ce qui était mon cas. Donc je me suis orientée plutôt vers la traduction. Sauf que, enfin, j'en garde pas un très très bon souvenir, bizarrement. D'abord parce que le russe, encore une fois, c'était vraiment difficile. Et puis c'était l'époque de l'URSS. D'ailleurs, je ne connais que l'URSS, je ne connais pas la Russie. Je ne suis jamais allée en Russie. Mon dernier voyage, c'était encore l'URSS. Je garde des bons souvenirs de mes voyages en URSS, parce que c'était tellement un autre monde, tellement un autre monde. Oh, c'était assez fascinant. Et après coup, je regrette de ne pas avoir davantage savouré, parce que le problème, c'est que je me souviens quand même de ne pas être très à l'aise, d'avoir un peu peur à chaque fois, parce que une ou deux fois, j'y suis allée chez des Russes blancs, enfin des Russes blancs. Justement, une de nos amies, des amies de mes parents, une peintre russe blanc, était mariée à un autre russe qui était à une époque, conseiller culturel à Moscou. Et je suis allée passer un mois chez eux. Ils m'ont reçue dans leur appartement une résidence pour diplomates qui était totalement fermée. Je me souviens encore du nom de la rue, Ulitsa Vavilova. Et donc, ils m'ont emmené me balader, ils m'ont fait rencontrer des peintres dissidents, parce qu'ils connaissaient tous les peintres dissidents de l'époque. Et donc, des peintres qu'on allait voir dans des bars HLM, dans des petits appartements de deux pièces, qui étaient bourrés d'icônes, d'œuvres d'art. Et donc, ils nous servaient un thé au milieu de ces œuvres d'art, dans ces appartements minuscules. Ils parlaient tout bas, parce que c'était des dissidents, donc tout était dangereux. Et je garde encore cette sensation de un peu d'oppression, de peur permanente, d'être attrapée, d'être avec le recul. C'était passionnant tout ce que j'ai fait, mais à l'époque je ne le savais pas. Je ne savais pas que l'URSS allait disparaître, donc je ne savais pas que j'assistais, que je vivais des moments qui ne reviendraient jamais.
22: Mais à l'époque, vous êtes encore étudiante ?
23: Je suis encore étudiante. Ouais. Ça a commencé mon premier voyage là-bas. Je crois que je l'ai fait à 15 ans.
22: À
23: 15 ans, ouais. Parce que comme mon père, comme Grenoble était jumelé avec Chisinau, à l'époque c'était donc la capitale de la Moldavie qui était en... À l'époque ça s'appelait Chisinau, maintenant je crois qu'on dit Chisinau. Et donc j'ai accompagné en tant qu'accompagnatrice un voyage de lycéens avec l'association France-URSS. Et donc j'ai accompagné ce voyage à Chisinau. Et c'était dingue. On a été reçus comme tous les apparatchiks soviétiques recevaient à l'époque. C'est-à-dire, on nous a déroulé le tapis rouge. À l'époque, je me souviens, j'étais totalement anorexique. Et il y avait des buffets, mais ils nous faisaient des buffets absolument déments. Et moi, je ne voulais toucher à rien. Enfin bref, voilà, c'était des voyages. Et j'ai fait d'autres. Et puis j'ai fait donc ce fameux voyage aussi chez ces diplomates russes blancs. Et je ne sais plus, un ou deux autres voyages, non, je ne me souviens plus. Mais j'aimais beaucoup ça.
22: C'est un autre monde.
23: Voilà.
22: Mais ce qui est marrant, c'est qu'après, on y viendra, bien sûr, vous avez écrit des polars. Et il me semble que là, il y a déjà des décors ou des sensations qu'on retrouve après dans vos livres. Même s'il n'y a pas de polar qui se passe à l'ex-URSS, il ne me semble pas,
23: non,
22: dans
23: non,
22: ce que vous avez écrit. Non. Mais dans ces sensations et dans le fait d'être reçu comme ça avec un buffet, je sais pas, il me semble qu'on trouve des choses après.
23: Oui, oui, bien sûr, forcément. Alors si, normalement, mon expérience à Jérusalem m'a pas mal replongé dans le monde russe, parce qu'il y a une grande proportion de Russes émigrés en Israël. Ouais. Je pense qu'à peu près 20% de la population israélienne est composée de Russes. C'est ça que j'aimais aussi, que j'ai beaucoup aimé en Israël, c'est que dans la rue, vous pouvez vous entendre de l'arabe, de l'hébreu, du russe, de l'anglais, du français. Toutes ces langues se confondent. Vous marchez dans une rue et vous entendez toutes ces langues. L'amour des langues m'est considérablement resté. Moi, je rêverais de parler 10 langues. C'est un bonheur de maîtriser une langue étrangère.
22: Il est encore temps de s'y mettre, Alexandra.
23: Oui, oui, je ne désespère pas.
22: Voilà. Mais justement, moi, je suis assez fascinée par ces études de traduction et d'interprétariat, je dois dire. Est-ce que, puisque vous êtes journaliste, aujourd'hui, votre travail, c'est d'écrire, et en tant qu'écrivaine et en tant que journaliste, est-ce que le fait d'être d'abord passé par des études de traduction, est-ce que ça a des conséquences sur votre relation à votre langue française?
23: Sans doute, oui, parce que encore une fois, je pense quand même que pour être une bonne traductrice, il faut d'abord aimer et maîtriser sa propre langue. C'est ça qui est important. L'écriture, pour moi, ça a toujours été au-dessus de tout.
22: Mais parce que je pensais que le fait de travailler d'autres langues que le français, ça vous donnait une espèce de recul par rapport à votre propre langue, une possibilité de la regarder de l'extérieur d'une certaine manière. Et donc ensuite, en devenant écrivaine et journaliste, vous aviez peut-être une autre relation que nous.
23: Peut-être. Ça relève plus de l'inconscient. Oui. Enfin, en fait, toute ma vie a été liée à l'écrit. Que ce soit dans mes études, que ce soit ensuite dans ma vie de journaliste.
22: Alors revenons à votre vie d'étudiante, Alexandra Schwarzbrod, le début des années 80 à Paris, ça ressemble à quoi une vie d'étudiante? Vous avez tous les hommes à vos pieds déjà?
23: Non, pas encore. Au début, j'ai le souvenir d'une vie très solitaire parce que j'avais pas beaucoup d'argent. Mes parents m'en envoyaient tous les mois, bien sûr, et je connaissais personne. Et donc, j'ai le souvenir de week-ends où du vendredi à midi, heure de mon dernier cours, jusqu'au lundi à midi, heure du prochain, je ne voyais ni ne parlais à personne. Je n'ouvrais quasiment pas la bouche. Et j'étais seule dans cette petite chambre de bonne, dans le 16e arrondissement de Paris, qui depuis, chaque fois que j'y repasse, j'ai un sentiment d'angoisse chaque fois, parce que je ressens cette angoisse que je vivais à l'époque. Cela dit, ça a été très formateur parce que un jour, comme je voulais un

0: Là, moi, mes yeux se sont écarquillés, partir à l'étranger pour travailler. Donc, j'ai tout de suite dit oui. Et c'est comme ça que je suis devenue hôtesse sur un salon d'armement pour une entreprise d'armement. À l'époque, c'est une entreprise qui s'est appelée GIAT, puis aujourd'hui Nexter. C'était le fabricant du char Leclerc et des fusils FAMAS, et puis de plein d'armes différentes. Et donc, c'est comme ça que je me suis retrouvée hôtesse sur un stand d'armement, en train d'accueillir tous les hommes, des militaires qui venaient de tous les pays du monde et qui venaient tâter le char Leclerc, le lance-roquettes multiple, le pod chargé de sous-munitions à embarquer sous un avion, et où j'étais là à faire l'article et à les orienter vers le commercial ou l'ingénieur qu'ils voulaient rencontrer. Et là, je suis entrée dans un autre monde. Et là, je suis entrée dans un monde de fric, de pouvoir, parce qu'il y a beaucoup, beaucoup d'argent chez les vendeurs d'armes, il y a beaucoup, beaucoup d'argent. Sur les salons d'armement, c'est l'opulence totale. On était logés dans des palaces, on allait dans des grands restaurants, le soir on sortait avec tous ces hommes. Et évidemment, nous, les hôtesses, j'avais l'impression d'être une pièce de bœuf sur un étal de boucher, quoi, si vous voulez, parce que on était
1: Et vous avez quel âge?
0: entre 18 et 20 ans. Et donc tous ces hommes qui, pour eux, quand ils partaient comme ça sur les salons, c'était l'occasion de séduire des jeunes femmes. Et donc là, je suis rentrée dans un autre monde. Et ouais, un peu un tourbillon de sexe, fric, pouvoir. Ça me fascinait totalement. Ouais.
1: Parce qu'on n'a pas forcément une idée très positive de ce monde-là.
0: Ben oui, je me rendais absolument pas compte à l'époque. Bizarrement, on est plutôt politisé quand on est jeune et de moins en moins au fil du temps. Moi, ça a été vraiment l'inverse. C'est-à-dire qu'à l'époque, ça ne me gênait pas du tout de vivre et travailler dans ce milieu. Au contraire, je trouvais ça fascinant. Fascinant parce que, et de fait, c'est vrai que c'est un milieu passionnant. Parce que c'est un milieu qui touche à la géopolitique, à l'économie, à la guerre, évidemment, à la technologie. Ça balaye tous les domaines. Et donc, si vous mettez de côté l'aspect guerre, l'aspect létal des armes qui tuent, je me rends compte aujourd'hui que je m'intéressais assez peu finalement aux affaires du monde. Et je rêvais surtout de voyages et de belles vies, quoi, vous voyez, quand j'y pense. Et quand j'interrogeais tous ces hommes sur la finalité de ce qu'ils produisaient et de ce qu'ils vendaient, ils me disaient, mais nous, au contraire, on fait le bien parce qu'on permet aux gens de se défendre. Nos armes sont faites pour se défendre. Donc, ils ne se sentaient pas du tout coupables de vendre des armes. Pour eux, ça servait à se défendre. Et bon, bah moi, à l'époque, j'achetais ça. Et c'est beaucoup plus tard que j'ai eu conscience de la finalité de ces armes. Mais à l'époque, j'ai surtout vu la grande vie qui s'ouvrait à moi. Et j'ai adoré ça.
1: Mais ce monde des hommes, quand on a 19 ou 20 ans, c'est pas violent aussi?
0: Non, bizarrement, j'ai jamais. Enfin, comment dire? Maintenant, évidemment, avec le recul, je vois bien à quel point moi j'ai grandi avec l'idée qu'une femme doit faire plaisir à un homme. Enfin, c'est bizarrement, parce que ma mère, toute libérée qu'elle était, elle était quand même, elle venait d'un milieu, et puis d'une génération surtout, où les femmes devaient d'abord être tout faire pour plaire à un homme et pour le garder, etc. Donc. C'est vrai que avec le recul, je me rends compte du nombre de fois où, pour faire plaisir à un homme, j'ai accepté de l'embrasser, voire même davantage, pour pas le blesser. Et là aussi, j'ai eu conscience après coup, beaucoup plus tard, à quel point les femmes ont longtemps été formatées et éduquées dans cette optique-là. Et ça me paraît aujourd'hui, ça me paraît fou. Et c'est là où quand le mouvement MeToo a éclaté, je pense qu'en effet, il y a beaucoup, beaucoup de choses à faire pour éduquer les femmes. Et pendant longtemps, j'ai gardé ça en tête, hein, qu'une femme devait faire plaisir à un homme et qu'il ne fallait pas le contrarier. Et pendant longtemps, longtemps. Et finalement, c'est assez récemment où j'ai compris que non, ce n'était pas ça. Mais là, alors là, dans ce monde-là, moi, j'étais au service des hommes XXL, parce que c'était à la fois, c'était mon travail d'être là pour leur faire en sorte que leur vie professionnelle soit facile, accompagner tel homme à tel endroit, le mettre en relation avec tel homme, etc. Et aussi, même le soir, on allait dîner dans des grands restaurants. J'adorais me faire belle pour le sortir le soir et séduire les hommes. Pour moi, c'était le bonheur.

0: Alors j'adorais ça. Et ça marchait plutôt bien.
1: Oui, mais en même temps, vous nous avez dit tout à l'heure, Alexandra Schwartzbrod, que vous avez connu celui qui est devenu votre mari à 21 ans, que vous l'avez épousé l'année d'après. Donc comme si, je sais pas, enfin, je l'entends comme ça, vous êtes mariée très très jeune, comme s'il fallait se protéger aussi un peu de ce monde-là.
0: Oui, oui, bizarrement, j'étais très amoureuse de mon mari, que j'ai rencontré d'ailleurs un soir sur un stand du GIAT, puisque lui était le décorateur, celui qui installait le stand. Et donc moi, j'étais l'hôtesse. Et donc un soir, il est arrivé, moi j'ai pris possession du stand en tant qu'hôtesse, et lui, il faisait les finitions. Et voilà, lui a eu manifestement un coup de foudre en me voyant, et moi, c'est arrivé un peu plus tard. Et lui, c'était un homme absolument merveilleux, qui était extrêmement amoureux de moi, et je crois que c'est ça qui m'a fait aussi tomber amoureuse de lui. C'est-à-dire qu'il était vraiment différent des autres hommes que je côtoyais à l'époque, et des autres hommes que je voyais sur le stand. Lui, c'était vraiment... C'est un homme d'une intégrité, d'une honnêteté, d'une loyauté, d'une fidélité incroyable. Et voilà, et très vite, c'est vrai qu'avec lui, je me sentais protégée, je me sentais à l'abri. C'était exactement ça. Mais en même temps, j'avais besoin de cette vie de tourbillon, de séduction. J'en avais besoin. Je dis ça maintenant, c'est terrible. Mais à l'époque, j'étais jeune et j'avais une telle voracité de la vie que je menais ces deux vies en parallèle. Et je pense que je l'ai beaucoup fait souffrir. Et j'ai pas beaucoup de regrets dans ma vie, mais ça, c'est un énorme regret de l'avoir fait autant souffrir parce que c'était un homme vraiment merveilleux.
1: Mais comment vous êtes passé du job d'étudiant sur les salons à un vrai métier ? Vous avez ensuite travaillé dans l'armement, oui.
0: Mais parce que quand une fois mon diplôme en poche, donc diplômée de mon école de traduction, j'ai cherché du boulot, donc des traductions, et je ne savais pas très bien à quelle porte sonner, et donc j'ai tapé à la porte d'une revue militaire, enfin d'une revue qui à l'époque s'appelait Afrique Défense, dont le patron m'aimait bien, et je suis allée le voir, j'ai dit voilà, je cherche du boulot. Et donc, il m'a donné des publicités pour sa revue à traduire, du style acheter le missile machin, il a un pouvoir létal plus important que le concurrent. Et comme ça, il était content de mon boulot, du coup, il m'a donné des articles à traduire, en anglais. Hein. Le russe, j'ai jamais, quasiment jamais travaillé avec le russe, parce que c'était toujours l'URSS, et en fait, il y avait très peu de liens avec eux, donc il y avait quasiment rien à traduire. Sauf peut-être si j'avais travaillé pour un service de renseignement, ce qui n'était pas le cas. Et à force de traduire des articles, j'ai fini par m'intéresser au sujet. Et à force de discuter, parce que je continuais quand même à rencontrer tous les gens de cet univers, j'ai fini par avoir des infos. Et un jour, je ne sais plus, j'ai eu l'occasion de rencontrer un journaliste, je crois que c'était de l'usine Nouvelle. Et donc, je lui ai proposé un article sur une info que j'avais dans le domaine de l'armement. Il a dit « Ok, j'ai écrit un article, il a trouvé ça super ». Donc il m'en a demandé d'autres, j'ai eu d'autres idées. Et là, c'est ouvert un autre monde pour moi. J'ai commencé à écrire des articles que j'ai proposés. L'Usine Nouvelle, Le Nouvel Économiste. Et puis ensuite, à des revues de défense. Je me souviens, quand j'y repense maintenant, que j'ai travaillé pour une revue américaine qui s'appelait « Armed Forces Journal ». Je pense que ça devait être une émanation du Pentagone. Ça devait être une revue militaire payée par le Pentagone. Et je faisais des piges pour eux. Je leur envoyais des articles sur...
1: Mais c'était quoi, des enquêtes ou comment vous travaillez ?
0: Des enquêtes ou des infos. C'était l'époque où il se passait beaucoup de choses dans le monde de l'armement. Le monde de l'armement en Europe était en pleine restructuration avec des fusions. Et il y avait des contrats d'armement énormes. Et c'était l'époque où le Mirage 2000 se vendait beaucoup dans les pays du Golfe. C'était l'époque où on commençait à développer toutes ces armes qui aujourd'hui, des missiles de croisière, qui aujourd'hui sont encore utilisés. Donc moi, je racontais des contrats d'armement dont j'avais entendu parler, des nouveaux modèles de missiles qui étaient lancés, et j'envoyais des articles sur tout ça. Et j'adorais ça, sauf que je ne gagnais pas grand-chose, parce que le métier de pigiste est difficile. Vous travaillez beaucoup, je gagnais assez peu ma vie. Et à un moment, j'ai eu envie de trouver du boulot quelque part. Et c'était l'époque où les Échos ont été, je ne sais plus, il y a eu une restructuration aux Échos. Et
1: donc il y a un journal économique.
0: Hein, le journal des Échos, le quotidien Les Échos, embauché. Et donc je suis allée les voir et je leur ai dit, voilà, moi je suis une des meilleures en France dans le domaine de l'armement. Et du coup ils m'ont embauchée. Et parce que j'ai eu énormément de chance, c'est que encore une fois, à ce moment-là, commencer les grandes restructurations dans le monde de l'armement, avec les fusions entre aérospatiale en France, MBB en Allemagne. Enfin, il se passait beaucoup de choses. Vraiment, tout ce monde-là, entre Thomson CSF, British Aerospace en Angleterre, avec Jack Marconi en Angleterre, tous ces vendeurs d'armes, tous ces industriels de l'armement étaient... Enfin, on sentait que l'Europe, qui avait besoin d'une restructuration à l'échelle européenne, alors que ces entreprises étaient toutes très nationales, enfin très franco-française, et là, fin des années 80, début des années 90, ces entreprises-là ont compris qu'il fallait changer d'échelle et que le marché national ne suffisait plus, qu'il fallait s'européaniser. Et donc, ça a été le début de grandes, grandes manœuvres de restructuration dans le monde de la défense. Et c'est vrai que du coup, moi, je suis arrivée avec cette expertise-là aux Échos, et voilà, et donc ils m'ont embauchée.
1: Vous nous parlerez des Échos demain, mais vous êtes quand même l'unique journaliste que je connaisse qui ait ce parcours-là.
0: Bah, on a tous, je crois que tous les journalistes ont un parcours singulier. C'est vrai que moi, je suis d'une génération qui n'était pas forcée de passer par une école de journaliste. Mmh. C'est vrai que moi, j'ai jamais fait d'école de journaliste. Je suis devenue journaliste vraiment sur le tas. J'ai appris toute seule. Alors, c'est vrai que j'ai travaillé la langue, encore une fois, le français, hein. Donc, il n'y avait pas rien. Mais le journalisme, je l'ai appris comme ça, au fil des articles que j'envoyais. Alors, peut-être est-ce que, voilà, le parcours de ma mère, qui était quand même journaliste pigiste, peut-être que ça m'a influencé aussi. Il y a tout ça derrière. Je venais pas de nulle part. Mais je crois que dans ma génération, beaucoup de journalistes ont un parcours singulier, enfin, qui est différent de celui du voisin, parce que c'est une génération où on n'apprenait pas à l'école. Donc forcément, on apprend de façon singulière.
1: Oui, mais l'armement, quand même.
0: À l'armement, c'est vrai que c'est quand même particulier. Mais c'était une bonne école, l'armement, parce que j'ai appris beaucoup de choses sur le pouvoir, sur les rapports de force, et même sur le rapport homme-femme, ça m'a beaucoup appris. Sur justement le pouvoir, enfin l'impact que ça a sur les rapports entre hommes-femmes, le pouvoir.
1: Merci Alexandra Schwarzbord pour cette rencontre. Alors on parlera demain de votre métier de journaliste aux Échos puis à Libération. Mais donc aujourd'hui, sur quoi est-ce qu'on va se quitter ?
0: Sur une chanson de Vladimir Vysotsky, qui est un chanteur russe, enfin à l'époque soviétique, qui est connu en France surtout pour avoir été le compagnon, le grand amour de Marina Vladi, et que moi j'écoutais en boucle dans mon appartement. J'adorais écouter Vladimir Vysotsky à tue-tête.
1: Mais pourquoi lui ?
0: Je ne sais pas, il a une voix qui me touche, il hurle, il a un côté comme s'il arrachait toute sa douleur, son angoisse, qu'il hurle. Je ne sais pas si je pourrais l'écouter aujourd'hui, mais à l'époque, ça me portait, ça me transportait. Et quand je n'allais pas bien, je l'écoutais très très fort. Et c'est comme si toute cette douleur, cette solitude, c'est quelqu'un qui buvait beaucoup et je pense qui a été totalement très malheureux en URSS. Et donc, voilà, j'ai en tête cette chanson qu'il chante d'ailleurs en français, avec un accent russe, c'est assez beau, qui s'appelle « La fin du bal » et qui est très forte, très puissante.
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1: La fin du bal par Vladimir Vysotsky, c'était le choix musical d'Alexandra Schwarzbrod que nous retrouverons demain au micro de Sylvie Tanet. Il sera question de ses débuts dans le journalisme aux Échos, puis à Libération, où elle est aujourd'hui directrice adjointe de la rédaction. La vie à peu près, c'est terminé pour aujourd'hui. Merci à Sandro Lichy et à Bastien Meucli pour la réalisation. Et merci aussi à notre attachée de production, Audrey Zano. La vie à peu près, c'est une proposition de Florence Grivel et Agnès Léveillé. À retrouver du lundi au vendredi dès 13h30 sur RTS Espace 2 et quand ça vous chante sur Play RTS. Je vous souhaite une très bonne après-midi à l'écoute de RTS Espace 2. Tendez l'oreille, il est 14h.
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1: En compagnie de Martine Gers, bonjour à vous, bienvenue dans le grand rendez-vous des captations live d'Espace 2. On vous a mis au menu pour aujourd'hui la première sonate pour violon et piano de Beethoven par Leonidas Kavakos et Enrico Pace à Vevey, l'intégrale de la symphonie Titan de Gustav Mahler dans une lecture de Saccario Rameau et de l'Orchestre Philharmonique de Stockholm, un concerto pour flautino de Vivaldi par Giovanni Antonini et ses Giardino Armonico, et enfin la fantaisie en fa mineur de Frédéric Chopin sous les doigts d'Adam Laloum, également à Vevey. On commence donc ce grand voyage musical avec Beethoven et sa première sonate pour violon, sonate en ré majeur. Elle fait partie d'un groupe, premier groupe de trois sonates portant le numéro d'opus 12. Ces trois sonates voient le jour entre 1797 et 1798. Beethoven n'a pas 30 ans et il les dédie en italien à l'un des personnages les plus influents de l'univers musical viennois de l'époque, Antonio Salieri. Ces précautions n'empêcheront pas la très honorable et très conservatrice Allgemeine Musikalische Zeitung de juger la première sonate en ré majeur avec une extrême sévérité. Voilà ce qu'elle dit. « Amas de choses savantes sans méthode, pas de naturel, pas de charme, une forêt dans laquelle on est arrêté à chaque pas par les buissons hostiles, d'où l'on sort épuisé, sans plaisir, un amoncellement de difficultés telles qu'on en perd patience. Si Beethoven voulait se renier lui-même et entrer dans la voie de la nature, il pourrait, avec son amour du travail, produire beaucoup d'excellentes choses. » Fermez les guillemets. Ce témoignage apparaît d'autant plus brutal et insensé, même avec le recul, que cette première sonate est incontestablement la moins révolutionnaire, la plus mozartienne et donc traditionnelle des 10. Mais il annonce en même temps le chemin de ronce qui attend le compositeur dès lors qu'il a pris le parti d'assumer pleinement son génie, c'est-à-dire au sens de l'époque, de suivre la voie d'une langue musicale originale. Nous écoutons Leonidas Kavakos et Enrico Pace, invités du Septembre musical le 7 septembre 2012 au Théâtre de Vevey.

Première sonate en ré majeur opus 12 pour violon et piano, ou piano et violon de Beethoven, sous l'archet ici de Leonidas Kavakos et les doigts d'Enrico Pace, invité du Septembre musical le 7 septembre 2012 au théâtre de Vevey.

Une chanson pour ténor et lyra d'abbraccio de compositeur anonyme du XVe siècle pour l'interprétation Giovanni Cantarini ténor et l'ensemble Miroir de musique de Baptiste Romain en concert le 16 avril 2016 à l'église de Villamont à Lausanne dans le cadre de la saison des goûts réunis. Je vous l'annonçais tout à l'heure, la voici, la grande fresque du jour. Il s'agit de la première symphonie de Gustav Mahler, plus connue sous le nom de Titan. On est en 1885. Le compositeur viennois esquisse un poème symphonique de grande envergure intitulé justement Titan, référence à l'œuvre du même nom du romancier allemand Jean-Paul Richter, cher notamment à Robert Schumann. Pourtant, le poème symphonique n'a guère de lien avec le roman de l'écrivain romantique, si ce n'est la marche funèbre tirée du célèbre Bruder Jakob, le frère Jacques allemand, transcrit en mode mineur évoquant les funérailles du chasseur. Initialement, l'œuvre comprend deux parties de trois, respectivement deux mouvements. La première est intitulée « Souvenirs de jeunesse » et la seconde « Comédie humaine ». Le thème principal du premier mouvement est également celui du Lied Ging heute Morgen übersfeld, du cycle de Lieder eines fahrenden Gesellen, que Mahler vient de composer. Il en achève l'orchestration en 1888, alors qu'il vient d'être nommé directeur de l'opéra de Budapest. C'est dans cette ville qu'il crée l'œuvre le 20 novembre 1889. Si la première partie est plutôt bien accueillie, la marche funèbre et le final tumultueux et contrasté de la seconde plongent le public hongrois dans la stupeur, voire l'indignation. Le 27 octobre 1893, Mahler dirige l'œuvre à nouveau, à Hambourg cette fois-ci, où il a entre-temps été nommé. Les critiques hambourgeois sont eux aussi hostiles, mais le public réserve plutôt un bon accueil au poème symphonique. L'œuvre essuie un nouvel échec à Weimar en 1894, et puis en 1896, Mahler décide de remanier complètement la partition et c'est ainsi que naît la première symphonie en ré majeur. Le musicien abandonne toute référence à un programme explicatif et il renonce définitivement au deuxième mouvement initial, un andante intitulé « Blumine ». C'est ainsi que l'œuvre est publiée en 1897 chez Universal, avant une dernière révision en 1906. Elle connaîtra encore bien des déboires, cette partition, au point que Mahler lui-même la jugera maudite. Ce n'est qu'à compter des années 1920, alors que le compositeur est décédé depuis plus que 10 ans, qu'elle commencera seulement à s'imposer. Nous écoutons Sakari Oramo et l'Orchestre symphonique de Stockholm en concert le 21 mars 2019 au Victoria Hall de Genève, où ils sont les invités des Micros Classics.

Première symphonie en ré majeur, dite Titan de Gustav Mahler, dans une lecture de Sakari Oramo et de l'Orchestre symphonique de Stockholm, en concert le 21 mars 2019 au Victoria Hall de Genève, invité des Migros Classics. Sur place pour Espace 2, il y avait Elsa Desjardins pour piloter la régie, Hervé Mermiot pour dérouler les câbles et placer les micros. On enchaîne à l'Utri avec une page d'Antonio Vivaldi, un concerto pour flautino, entendez, une petite flûte à bec, cordes et basses continues en ut majeur, iome 443. La flûte sopranino, comme on dit en français, de Giovanni Antonini, à la tête de ses Giardino Armonico, cela se passait au Temple de l'Utri le 27 mars 2011, sous la bannière des Concertbars de l'Utri et les mêmes micros d'Espace 2.

Le concerto pour flautino, cordes et basses continues en ut majeur, Iome 443 de Vivaldi, la flûte sopranino de Giovanni Antonini à la tête de ses Giardino Armonico de Milan. Ça se passait le 27 mars 2011 au Temple de Lutry, concert bar capté par Espace 2. Alors on entend très souvent sa polonaise fantaisie, mais sa fantaisie tout court, beaucoup moins. Et pour cause, c'est sans doute l'une de ses pages les plus exigeantes, de grande envergure également. Je veux parler de Frédéric Chopin et de sa fantaisie pour piano en Fa mineur opus 49. Elle a été composée en 1841 et dédiée à l'une de ses élèves, la princesse Catherine de Suzzo, fille de Madame Obreskov, que nous propose ici Adam Laloum en concert à Vevey, Salle del Castillo, le 7 février 2024 à l'invitation de la série Arts et Lettres.

Adam Laloum, l'assaut de la fantaisie en fa mineur, opus 49 de Frédéric Chopin, en concert le 7 février 2024 à la salle del Castillo de Vevey, sous la bannière de la série Arts et Lettres. Martin Guerre s'assurait la régie pour Espace de ce jour-là, Stéphane Tornard, la prise de son.

madrigal à six voix signé Luca Marenzio, compositeur italien de la fin de la Renaissance, qui comme Monteverdi a également passé par Mantoue avant d'intégrer la cour du cardinal Luigi d'Est à Rome. Il servira également les Médicis à Florence et poussera même jusqu'à Varsovie où l'appelle le roi Sigismond III de Pologne. Malheureusement, ce dernier voyage le ruinera et il ne s'en remettra pas. Nous écoutions la Compagnia del Madrigale en concert le 13 juillet 2020 au studio Ansermet de la RTS à Genève. Thibaut Maillard assurait la régie, Stéphane Tornard la prise de son. On boucle la boucle avec un disque extrait de la 5e symphonie dite Tanzsinfonie d'Emil Nikolaus von Reznicek, fils d'un militaire autrichien d'origine tchèque et d'une princesse roumaine, pur produit de l'Empire austro-hongrois, chef d'orchestre à Graz et à Berlin, Kapellmeister à Prague et ami de Richard Strauss.

0: Un extrait de la 5e symphonie dite Tanzsinfonie d'Emil Nikolaus von Reznicek, dans une lecture au disque chez CPO de Frank Behrmann et de l'Orchestre symphonique de Bern. C'en est fini pour aujourd'hui. Les concerts captés par Espace 2 dans toute la Suisse romande de retour demain. Même fréquence, même heure. Antonin Scherrer et Martin Gers, fidèles au poste, passez une très belle fin de journée avec nous. Car la musique continue sur RTS Espace 2. Après tournée romande, c'est Catherine Buzère et son oreille d'abord. Il est 16h, les informations.
1: Margot Regain.
2: À Genève, les opposants G7 maintiennent la pression. La coalition No G7 veut pouvoir manifester sur le pourtour de la rade le 14 juin. Elle a adressé ce matin une mise en demeure en ce sens aux autorités cantonales et d'y attendre une réponse d'ici à vendredi. En l'absence de décision du département des institutions et du numérique ou en cas de refus, la chambre administrative de la Cour de justice sera saisie, avertit la coalition qui réunit plus de 60 organisations. Le département en question a proposé lui un parcours limité à la rive droite uniquement. À noter encore que le Grand Conseil se réunira pour une session extraordinaire dans 10 jours. Les députés débattront notamment sur un projet de loi du PLR qui vise à restreindre temporairement le droit de rassemblement et de manifestation dans le cadre du G7. SkyGuide compte réduire ses effectifs. La société suisse de contrôle aérien entend supprimer jusqu'à 220 postes de travail d'ici à fin 2027. Elle a ouvert une procédure de consultation en ce sens auprès de son personnel. Le site de Genève-Cointrin est en ligne de mire. SkyGuide explique cette décision par des coûts du personnel et des systèmes en augmentation, des recettes incertaines et des structures internes complexes. Syndicom exige que la consultation d'un mois ne se réduise pas à une formalité. Le syndicat réclame que toutes les possibilités pour éviter des licenciements ou amortir leurs conséquences soient étudiées. En Russie, l'armée mobilise des milliers d'hommes ces 3 prochains jours dans le pays. Ils participent à des exercices et entraînements à l'arme nucléaire. Plus de 7800 types d'équipements et d'armes seront testés, indique le ministère de la Défense aujourd'hui. Cette annonce intervient alors que Vladimir Poutine doit arriver ce soir en Chine. Il dit vouloir réaffirmer la robustesse des liens sino-russes quelques jours seulement après l'accueil en grande pompe de Donald Trump à Pékin. La Thaïlande réduit la durée des séjours sans visa pour les touristes de plus de 90 pays. Elle passera de 60 à 30 jours. Objectif affiché, lutter contre la criminalité. Ces derniers mois, plusieurs affaires impliquant des étrangers ont reçu un large écho médiatique dans le pays. Cela va à des débordements liés à l'alcool ou à la drogue, à l'exploitation d'entreprises sans permis approprié. Des coûts en baisse et moins de ventes à prix réduit, c'est la dernière stratégie adoptée par la marque britannique de chaussures Dr. Martens, fabriquant des célèbres bottines aux épaisses semelles caoutchoutées. Elle semble fonctionner. Son action s'est envolée de 8% à la Bourse de Londres aujourd'hui. Elle fait suite à l'annonce d'un bénéfice net annuel multiplié par 5. En France, une vaste opération contre le narcotrafic a débouché sur l'interpellation d'une quinzaine de personnes. L'opération a été menée à Lyon et dans sa banlieue ce matin. Elle a mobilisé un millier de policiers et de gendarmes. Depuis des mois, la troisième ville française et sa banlieue connaissent une recrudescence des violences sur fond de rivalité entre trafiquants de drogue. Lui, c'est un habitué de l'exercice. Cristiano Ronaldo va disputer la prochaine Coupe du Monde de football, sa 6e avec l'équipe du Portugal. Un record que pourrait toutefois égaler son grand rival argentin, Lionel Messi. Et météo, il fera gris et parfois pluvieux cet après-midi. Après une possible accalmie en fin de journée sur l'ouest lémanique, des précipitations sont à prévoir en soirée et cette nuit. Faible vent sur le plateau, il ne fera pas plus que 19 degrés.
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4: Et en face de moi à la régie, Aline Blanchard, soyez tous et tous les bienvenus.

Aujourd'hui, j'ai eu envie de vous emmener à Sofia, dans la capitale de la Bulgarie. Située à l'ouest du pays, au pied de l'imposant massif du Vitocha, qui culmine à 2200 mètres d'altitude, la ville est considérée par les voyageurs comme la plus énigmatique des capitales d'Europe de l'Est, plus paisible et plus discrète que ses voisines Prague et Budapest. Résolument balkanique, Sofia se situe à l'intersection de plusieurs mondes et se présente comme une mosaïque culturelle complexe où les minarets de mosquées côtoient les bulbes des églises orthodoxes et les mémoriaux aux héros du socialisme. Je vous propose donc aujourd'hui de faire connaissance avec sa scène musicale en allant à la rencontre de quelques-unes des personnalités, compositeurs ou interprètes, qui portent bien haut les couleurs de la Bulgarie sur la scène internationale. Pour entrer dans cet univers musical plutôt secret, voici le chœur qui a donné son nom à cette émission, le mystère des voix bulgares. Ce joyau de la musique bulgare est un chœur a cappella qui a été créé en 1952 au sein de la radio et télévision nationale bulgare. Il s'est forgé une renommée internationale en mélangeant répertoire traditionnel et arrangements modernes.

Quelques chants traditionnels bulgares ici interprétés par le Mystère des voix bulgares, un chœur composé uniquement des voix de femmes. Il a été créé en 1952 par Philippe Koutef, qui a réuni pour cette aventure des chanteuses recrutées dans les villages de Bulgarie pour la clarté de leur voix. On leur dispensait ensuite une formation intensive à la musique bulgare. À l'origine, le Mystère des voix bulgares œuvrait en tant que chœur de la télévision et de la radio nationale bulgare. Par la suite, l'ensemble s'est forgé une renommée mondiale en associant le répertoire traditionnel à des arrangements plus modernes. Les premiers enregistrements sont l'œuvre de l'ethnomusicologue suisse Marcel Cellier. Ils ont reçu un Grammy Award en 1989 pour leur deuxième album. Le chœur est actuellement dirigé par Dora Hristova, que l'on écoute ici.

Aslan, c'est Manian, deux chants traditionnels bulgares arrangés respectivement par Jules Maxwell et Peter Dundakov, interprétés par le Mystère des voix bulgares emmené par Dora Ristova, un enregistrement paru en 2018. Depuis 1992, le Mystère des voix bulgares s'est scindé en deux chœurs. Le premier a pris le nom de Angelita, The Bulgarian Voices, et il est principalement rattaché à la radio. Quant au second, il est devenu le chœur de la télévision bulgare. Il s'appelle désormais le chœur féminin de la télévision d'État. Je vous propose ici d'écouter le chœur de la radio bulgare, Angelite, dirigé par Katia Barilova. Leur répertoire s'appuie toujours sur des chants traditionnels bulgares, arrangés toutefois par des compositeurs très populaires dans le pays, ainsi que des œuvres spécialement écrites pour ces voix. Vous allez ici les écouter interpréter une œuvre intitulée Legends ou Légende. Elle s'appuie sur une technique de chant qu'on appelle le chant diphonique. Cette technique permet à une seule personne de produire deux voix simultanément. La première sort naturellement des cordes vocales, tandis que la seconde voix, plus aiguë, est issue des fréquences harmoniques amplifiées par les cavités de résonance. C'est une pratique qui est pratiquée depuis longtemps dans les musiques traditionnelles de Haute-Asie. Voici donc cette légende chant diphonique traditionnelle bulgare, ici arrangée pour voix et soliste par Mihail Alperin.

Angelite et The Bulgarian Voices, un des deux ensembles issus du Mystère des Voix bulgares. Il était ici dirigé par Katia Barilova et nous offrait une pièce de chant diphonique intitulée Legends ou Légende. Si la musique chorale occupe une place privilégiée en Bulgarie, les compositeurs bulgares s'intéressent également à la musique instrumentale et orchestrale. Parmi les personnalités qui ont fait rayonner la musique classique bulgare hors du pays, on citera Petko Stajnov, qui a consacré toute sa vie à la musique de son pays et à la culture musicale folklorique. Petko Stajnov est né en 1896 et mort à Sofia en 1977. À 11 ans, il a entièrement perdu la vue, ce qui ne l'a pas empêché d'accomplir des études musicales. Son domaine de prédilection, c'est, en marge de la musique chorale, la musique symphonique. De Petko Stajnov, je vous propose de découvrir un scherzo symphonique. Il vient de paraître au disque enregistré par l'Orchestre symphonique de la Radio nationale bulgare.

Petko Steinhoff est l'auteur de ce scherzo symphonique que nous faisait découvrir l'Orchestre symphonique de la Radio Nationale Bulgare, emmené par Vassil Stefanov. Petko Steinhoff est réputé dans son pays pour son utilisation du folklore. Autre compositeur bulgare qui s'est particulièrement distingué sur la scène internationale, Pancho Vladigerov. Vladigerov est né, lui, à Zurich le 13 mars 1899 et mort à Sofia en 1978. Il fait partie de la seconde génération de compositeurs bulgares. Bien que né en Suisse, il a passé toute son enfance à Schumen, au nord de la Bulgarie. Puis il s'est formé à Berlin, notamment auprès de Paul Jon. Il a ensuite travaillé pour le metteur en scène Max Reinhardt au Deutsches Theater de Berlin, à la fois comme compositeur et comme pianiste. À la fin de ses études, il retourne à Sofia, où il est nommé professeur à l'Académie de musique, académie qui porte aujourd'hui son nom. En tant que compositeur, Pancho Vladigerov a abordé tous les genres, ballet, opéra, musique symphonique, musique de chambre. On lui doit notamment 5 concertos pour piano et 2 pour violon. L'œuvre de Pancho Vladigerov commence à être connue internationalement dans les années 1920, lorsque ses pièces sont publiées par Universal Edition à Vienne, puis enregistrées par la maison de disques allemande Deutsche Grammophon, puis elle est enfin jouée dans toute l'Europe et aux États-Unis. Vladigerov part alors en tournée dans la plupart des pays européens en tant que pianiste et

Ça swing en Bulgarie. Ce sont ici deux paraphrases pour violon et orchestre du compositeur bulgare Pancho Vladigerov. Nous les écoutions ici dans l'interprétation de l'Orchestre symphonique de la Radio nationale bulgare, emmené par Alexander Vladigerov, avec en soliste Georgi Badev. Pancho Vladigerov et Petko Steinov font donc partie de la seconde génération de compositeurs bulgares. Ils ont pour chef de file un certain Dobri Christov, qui est considéré comme l'un des principaux compositeurs bulgare du XXe siècle. Christov Dobri appartient à la génération de Maurice Ravel. Il est né comme lui en 1875. 2025 marque donc le 150e anniversaire de sa naissance. Et il est mort en 1941 à Sofia. Dobri Christov a étudié la composition notamment au conservatoire de Prague avec Antonín Dvořák. Puis il est rentré au pays où il a contribué au développement de la culture musicale bulgare en introduisant beaucoup d'éléments folkloriques dans ses compositions. Son domaine de prédilection, c'est la musique chorale et la musique sacrée. Je vous invite à écouter ici quelques-unes des pièces tirées de sa liturgie orthodoxe, avec notamment le célèbre chant des chérubins.

Le chant des chérubins, un chœur tiré de la liturgie orthodoxe, arrangé par Christophe Dobry, ici interprété par le chœur orthodoxe de Sofia sous la direction de Miroslav Popsavov. Autre grande figure de la musique bulgare, Loubomir Pipkov, un compositeur né en 1904 et mort en 1974. Pipkov a été l'élève notamment de Paul Dukas au Conservatoire de Paris. Puis il est rentré au pays où il a été engagé comme directeur de l'Opéra de Sofia et professeur au Conservatoire. Compositeur, pianiste et chef d'orchestre, Loubomir Pipkov est resté dans l'histoire de la musique pour ses symphonies. Il en a composé 4 et sa musique de piano. Je vous propose ici de découvrir sa suite bulgare pour piano.

Une suite bulgare pour piano de Lubomir Pipkov, ici interprétée par Dobromir Tsenov. Merci d'écouter RTS Espace 2. Nous arrivons au terme de cette oreille d'abord. Je vous propose de refermer ce panorama des artistes bulgares avec un nom qui vous sera certainement plus familier puisqu'il s'agit de Micha Damef. Micha Damef est bien connu en Suisse pour avoir pris la direction artistique du Septembre musical de Montre-Vevey et des concerts du Migros pour son culturel Classics. Né à Sofia, Micha Damef a commencé son aventure musicale en Bulgarie avec son grand-père Mikhail Lefterov qui était chef d'orchestre. Micha a 10 ans lorsque sa famille quitte Sofia pour la Suisse. Il étudie le piano à la Hochschule für Musik de Bâle, puis à Paris avec Alexis Weissenberg et à Genève auprès de Nikita Magalov. Sur le conseil du chef d'orchestre Maris Janssens, Micha Damef renonce à une carrière de pianiste pour devenir chef d'orchestre. Il fait ses débuts à la tête de l'Orchestre Symphonique National de la Radio Bulgare. Je vous propose ici de l'écouter diriger un concerto pour clarinette et orchestre de Boris Alexandrovitch Tchaïkovski. Le voici ici à la tête de l'Orchestre Symphonique Tchaïkovski de la Radio de Moscou, avec en soliste la clarinette Mathias Müller.

0: Boris Alexandrovitch Tchaïkovski est l'auteur de ce concerto pour clarinette et orchestre que nous offrait ici Misha Damev à la tête de l'orchestre symphonique Tchaïkovski de la radio de Moscou avec en soliste la clarinette de Matthias Müller. Boris Alexandrovitch Tchaïkovski n'a aucun lien avec Piotr Ilitch Tchaïkovski, même s'il est russe comme lui. Il est né en 1925 à Moscou et mort le 7 février 1996 dans cette même ville. Ainsi prend fin à cette oreille d'abord, proposition de Catherine Buzer, mise en onde aujourd'hui par Aline Blanchard. 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

0: 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Bonsoir, bonsoir les amis d'RTS Espace 2. C'est parti pour une nouvelle émission Bazar avec des histoires qui chatouillent les oreilles et l'imagination. On commence tout de suite avec une énergie folle, celle de Leonard Bernstein, direction La Grosse Pomme.
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à New York, la ville qui ne dort jamais, la ville de tous les possibles, surtout quand on est jeune et plein d'ambition. C'est exactement ce que nous raconte Leonard Bernstein dans sa comédie musicale Wonderful Town, créée en 1953. On suit les aventures de deux sœurs, Ruth et Helen, qui débarquent de l'Ohio, pleines d'espoir pour conquérir la ville. Et ce morceau, Conquering New York, c'est l'hymne de leur arrivée, leur déclaration de guerre joyeuse à la jungle urbaine. C'est pétillant et plein d'entrain. On écoute le jazz à présent, mais pas n'importe lequel, un jazz qui aime la musique classique, celle de Johannes Brahms et ses célèbres danses hongroises.

Oscar Peterson, le pianiste canadien, une véritable légende du jazz. Et sa virtuosité, sa capacité à improviser et à swinguer est inégalée. Et là, il nous offre sa version d'une danse hongroise de Johannes Brahms. Il s'approprie le thème avec aisance, inventivité. On est transporté tout de suite ailleurs, avec ce mélange de puissance et de délicatesse, de rythmes endiablés, de mélodies envoûtantes. Ça vous rappelle pourquoi le jazz est une musique si vivante et si captivante, une petite pépite enregistrée en 1954 qui n'a pas pris une ride. Sur STS Espace 2, on passe du jazz à la poésie romantique allemande, avec une voix sublime et un quatuor à cordes. C'est un lied de Richard Strauss.

La musique de Richard Strauss, un des maîtres du lied, de ses mélodies pour voix et piano qui racontent des histoires intimes. Traum durch die Dämmerung, rêve à travers le crépuscule. C'est une de ses plus belles. Une invitation à la rêverie, à la contemplation. Une promenade douce et mélancolique dans la lumière déclinante. Joyce Di Donato, avec sa voix, nous a transportés dans cet univers poétique, avec cette transcription pour Quatuor à cordes qui donne une couleur encore plus enveloppante à cette mélodie. On reste dans l'intimité de la musique de chambre, avec Max Bruch et le deuxième Quatuor à cordes en mi majeur, c'est le final.

Max Bruch, un compositeur allemand contemporain de Johannes Brahms, est souvent réduit à son célèbre concerto pour violon numéro 1. Et pourtant, vous avez entendu ici le final plein d'énergie du deuxième quatuor à cordes en mi majeur, joué par le Mannheimer Streichquartett. On change d'époque et de pays pour un moment de légèreté

La danse des Champs-Élysées, tirée de l'opéra en trois actes Orphée et Eurydice de Christoph Willibald Gluck, un compositeur autrichien du XVIIIe siècle qui a révolutionné l'opéra. Et cette danse est un moment de pure poésie où on imagine Orphée, le poète musicien, qui descend aux enfers pour amener sa bien-aimée Eurydice. Il arrive aux Champs-Élysées, le lieu de repos des âmes vertueuses, et cette musique, c'est la danse des esprits bienheureux. De la douceur de Gluck, on passe à la virtuosité solaire d'un maître italien.

Ignacio Prego jouait la sonate pour clavecin en ré mineur, Kirkpatrick 213 de Domenico Scarlatti, ce compositeur italien du XVIIIe siècle qui en a écrit plus de 500, un vrai marathonien du clavier. Ses sonates sont des petites merveilles d'inventivité, pleines de rythme et de mélodie, de défis techniques. On dit qu'il était capable d'imiter le son des castagnettes ou des guitares espagnoles avec son clavecin. Ici, nous étions plus dans le calme d'un salon italien. On continue avec un autre géant du XVIIIe, c'est le divin Mozart. Mozart, encore lui, et quel concerto! Le concerto pour piano numéro 27, avec un grand pianiste qui était Clifford Gerson.

Un chef-d'œuvre, ce 27e concerto pour piano de Mozart, dont on vient d'entendre le final, joué par Clifford Curzon, en soliste avec l'English Chamber Orchestra que dirigeait Benjamin Britten, un moment de pure magie. Sur RTS Espace 2, dans l'émission Bazar, voici un extrait de l'oratorio Saoul de Handel. C'est le chœur final de l'acte 3.

Un moment de grandeur sur RTS Espace 2 avec ce chœur final du troisième acte de l'oratorio Saoul de Handel. Une musique avec ses voix puissantes et son orchestre majestueux. Vous avez entendu le Riaskammerchor, le concerto Köln que dirigeait René Jacobs. Sur RTS Espace 2, on revient à Beethoven, cette fois-ci dans l'intimité d'un quatuor à cordes.

Un petit chef-d'œuvre, ce troisième mouvement, avec son thème Andante Cantabile et ses variations, une musique qui se déploie doucement et qui explore différentes facettes d'une même mélodie. C'était extrait du cinquième quatuor à cordes de Beethoven en La majeur, opus 18, numéro 5, joué par le quatuor Prajak.

Une grosse distribution pour cette œuvre de Johannes Brahms, Gerald Finlay, l'Orchestre des Champs-Élysées et la Chapelle Royale, le Collegium Vocale de Gand, dirigé par Philippe Hervaeg, dans cet extrait du Requiem allemand de Brahms pour baryton solo, le troisième mouvement, une profondeur bouleversante, une musique qui apaise et qui réconforte. Et après cette gravité de Johannes Brahms, on plonge dans l'univers mythique de Wagner, avec un moment grandiose. Wagner, c'est le compositeur allemand qui a révolutionné l'opéra avec son concept d'œuvre d'art total. Et son Anneau, c'est un cycle de quatre opéras qui raconte une saga mythologique immense, pleine de dieux, de héros, de nains et de dragons. L'entrée des dieux dans le Valhalla, c'est un moment emblématique de ce cycle. Imaginez les dieux majestueux traversant un arc-en-ciel pour entrer dans leur demeure céleste.

Une musique qui nous transporte dans un monde de légendes et de mythes. La musique de Richard Wagner, L'entrée des dieux dans le Valhalla, interprétée par l'Orchestre Philharmonique de Vienne que dirigeait Georg Scholti. On quitte les dieux pour revenir à la terre avec des chants populaires d'une beauté simple et authentique, les chants d'Auvergne de Joseph Canteloube.

La musique de Joseph Canteloube, ce compositeur français du début du XXe siècle qui a passé sa vie à collecter et harmoniser des chants populaires d'Auvergne. Et le résultat, ce sont ces chants d'Auvergne, des petites merveilles de fraîcheur, d'authenticité, de joie. Ce sont des chansons qui racontent la vie quotidienne des paysans, leurs amours, leurs peines, leurs joies. La voix de Maria

Bayo avec l'Orchestra Sinfonica de Tenerife nous a transportés directement dans ces paysages verdoyants de l'Auvergne. Une musique qui sent bon la terre. Vous avez entendu un extrait du livre 1, la série 3 de cette musique. On revient au piano avec un arrangement inattendu d'une œuvre célèbre de Frédéric Chopin. C'est la 7e étude arrangée pour violoncelle et piano avec Aliza Weilerstein et Inon Barnaton.

Chopin et ses célèbres études, pas jouées uniquement par un pianiste, mais aussi par une violoncelliste, l'étude en ut dièse mineur de l'opus 25, une pièce d'une grande intensité, pleine de passion, de lyrisme. La transcription pour violoncelle donne cette nouvelle couleur à la mélodie avec la voix chaude et profonde de l'instrument. On a entendu Aliza Weilerstein et Inon Barnatan. On change d'ambiance avec un classique du jazz,

Une chanson, une version légendaire enregistrée en 1938 par le Kansas City Six avec des musiciens de génie comme Lester Young au saxophone et Buck Clayton à la trompette, du jazz à l'ancienne, du swing pur jus avec cette énergie incroyable. On continue avec une œuvre monumentale du XXe siècle jouée par deux virtuoses. Ce sont les danses symphoniques de Serge Rachmaninoff, la version pour deux pianos, un extrait, le troisième mouvement, avec Martha Argerich et Nelson Frère.

La musique de Serge Rachmaninov, ce compositeur russe de la fin du 19e siècle et du début du 20e, connu pour ses mélodies lyriques et sa virtuosité pianistique. Ses danses symphoniques sont sa dernière œuvre majeure et cette version pour deux pianos, jouée par les légendaires Martha Argerich et Nelson Frère, est un pur moment de bravoure, une musique puissante, dramatique, pleine de contrastes qui alternent moments de tendresse et explosion de passion. On reste en Russie avec un ballet qui a fait rêver des générations. C'est Eugène Onéguine de Tchaïkovski. Voici un extrait de l'acte 2, c'est la valse.

Tchaïkovski, le maître du ballet, des mélodies romantiques et des émotions intenses. Son opéra Eugène Onéguine est un chef-d'œuvre inspiré du roman de Pouchkine. Et la valse de l'acte 2, c'est un moment de pure magie. Avec ce grand bal dans la Russie du 19e siècle, les robes tourbillonnantes, les lumières scintillantes, les cœurs qui battent, la chamade, une œuvre élégante, entraînante, qui nous a transportés directement dans les salons russes avec l'orchestre de l'Accademia Nazionale de Santa Cecilia, dirigé par Antonio Papano. On change de continent pour une musique qui vous met le sourire aux lèvres et vous donne envie de bouger. C'est Papa Wemba.

Papa Wemba, la légende de la rumba congolaise, le roi de la sape, l'icône de la musique africaine. Jamais Kolanga, c'est un morceau qui respire la joie de vivre. Papa Wemba, avec sa voix unique et son style inimitable, a su créer un son reconnaissable entre mille. Une musique qui traverse les frontières. Jamais Kolanga, un morceau qui respire la joie de vivre, un coup de soleil musical. Parfait pour finir la journée en beauté.

On a terminé cette émission avec une musique de film, celle du film « Va, vie et deviens » réalisé par Radu Mihelenu en 2005. La musique est signée Armand Amar, un compositeur français d'origine marocaine, connu pour ses musiques envoûtantes et ses mélodies inspirées des musiques du monde. Voilà, il est temps pour moi de vous saluer. J'espère que vous avez apprécié cette balade entre les genres, les époques et les émotions. N'oubliez pas, la musique est une fenêtre sur le monde, un langage universel qui nous unit. On se retrouve demain, 17h30, même chaîne pour de nouvelles découvertes sur RTS Espace 2. D'ici là, prenez bien soin de vous et passez une très belle soirée. 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
1: Bonsoir et bienvenue à vous. Je vous amène ce soir à Lugano, écouter du Mozart et de la musique grecque et une violoniste absolument fabuleuse dans une réalisation d'Aline Blanchard. Alors, en plus précis, nous allons entendre une symphonie, un concerto de Mozart. Et pour ce qui est de la Grèce, deux compositeurs que je découvre en fait avec vous. L'un du XXe siècle, Nikos Skalkotas, et l'autre du XXIe, Périclès Koukos. Et c'est peut-être avec lui qu'on va trouver la musique ancienne ce soir, car Périclès Koukos nous propose trois danses archaïque. Alors, mais où sommes-nous et quand ce concert a-t-il été enregistré? Vous demandez-vous peut-être. Nous sommes à Lugano, à l'auditorium Stelio Mollo de la RSI, et c'était le 15 janvier dernier que résonnaient les notes que nous allons entendre. Alors, j'en profite pour remercier Michael Rast de la RSI, lui qui a supervisé cet enregistrement, et enfin la distribution de notre concert de ce soir. Les musiciennes et musiciens que nous allons entendre, ce sont d'abord l'orchestre de la Suisse italienne, ensuite la violoniste soliste lettonne Baiba Skridé, elle a la quarantaine. Et vous allez l'entendre, elle a un son et une musicalité époustouflant. Elle m'a complètement bluffé dans les cadences du concerto de Mozart qu'elle interprète ce soir. C'est le troisième en sol majeur. Baiba Skridé qui vient d'une famille de musiciens. Elle a d'ailleurs deux sœurs qui sont également professionnelles. Elle raconte qu'elle a joué très tôt sur scène avec ses parents. Et en 2001, elle a remporté le premier prix du concours Reine Elisabeth. À partir de là, sa carrière était lancée. Et depuis, elle sillonne la planète et joue avec les plus grands orchestres. Encore une fois, je suis particulièrement heureux de pouvoir vous la faire entendre ce soir sur RTS Espace 2. Et pour diriger cet orchestre, il faut un chef. C'est en l'occurrence Constantinos Karidis. Il est né, lui, à Athènes. Son patronyme le laisse un peu imaginer. Notez, il a été formé à Munich et c'est un chef d'opéra reconnu. On peut imaginer qu'il n'est pas étranger au choix des deux compositeurs grecs de ce soir. On va d'ailleurs commencer ce concert par une œuvre assez récente, Trois danses archaïques de Périclès Koukos. Compositeur tout à fait vivant, qui a écrit plusieurs opéras. Je vous propose d'écouter donc sa production. Vous allez entendre son langage est résolument tonal, parfois enlevé. Alors que le public de Lugano accueille les musiciens de l'orchestre de la Suisse italienne et son chef pour ce soir, Constantinos Karidis. Bon début de concert à vous.

trois danses archaïques signées Périclès Koukos dans ce concert de l'orchestre de la Suisse italienne. Et le moment maintenant d'accueillir la soliste de ce programme, la violoniste lettonne Baiba Skridé. Elle joue pour nous le troisième concerto pour violon de Mozart. Il est en sol majeur et en trois mouvements. Il a été créé en 1775, on est donc plutôt chez le jeune Mozart. Et vous allez l'entendre, c'est un délice d'entendre Baiba Skridé dans cette musique, a fortiori dans ses cadences.

La violoniste lettonne Baiba Skridé, à qui le public de Lugano fait un triomphe, dans ce troisième concerto pour violon de Mozart, interprété avec l'orchestre de la Suisse italienne, dirigé par Konstantinos Karidis. Et peut-être un bis, en tout cas le public l'aimerait beaucoup. Baiba Skridé reprend son violon, il y aura donc un bis ce soir.

Un choix original et enlevé, le début de la sonate pour violon seul d'Erwin Schulhoff, compositeur en déportation en 1942, qui mérite toute votre attention. Baïba Skridé, fêté par le public tessinois, qu'elle interprète dans notre concert du soir. Et c'est le moment d'un entracte. Je vous propose donc de rester avec Baïba Skridé, d'écouter un peu de musique de chambre et de rester aussi au début du XXe siècle avec quatre pièces pour violon et piano de Jean Sibelius. Baïba Skridé est accompagnée par sa sœur Lauma Skridé.

Un rigaudon de Jean Sibelius pour conclure ces quatre pièces pour violon et piano, interprétées ici par Baïba et Lauma Skride. Et le moment de revenir au concert. Nous sommes donc à Lugano pour écouter l'orchestre de la Suisse italienne, dirigé par Konstantinos Karidis. Nous l'avions quitté avec Baïba Skride dans un concerto pour violon de Mozart. On retrouve le chef grec et l'orchestre tessinois sans Baïba Skride dans une symphonie de Mozart. C'est la 38e, on l'appelle Prague. On est beaucoup plus loin dans la vie de Mozart puisqu'elle a été créée début 1787 et à Prague justement. Trois mouvements dont le premier peut rappeler l'ouverture de Don Giovanni. Bonne suite de concert à vous.

L'orchestre de la Suisse italienne, son chef de ce soir, Konstantinos Karidis, dans la 38e symphonie de Wolfgang Amadeus Mozart. Bon programme proposé ce soir par le musicien grec à la tête de l'orchestre tessinois. Et nous allons poursuivre ce concert avec un compositeur grec du 20e siècle, Nikos Kalkotas. Il est mort en 1949 à seulement 45 ans. C'était un élève de Kurt Weill et de Schoenberg. Et nous allons écouter 5 danses grecques pour orchestre. Epirotikos, Kretikos, Tsamikos, Arkadikos et Kleftikos.

La musique de Nikos Skalkotas et ses 5 danses grecques pour orchestre, interprétées en concert par l'orchestre de la Suisse italienne, dirigée ce soir par Konstantinos Karidis, qui remporte, vous l'entendez, l'adhésion du public de Lugano. Ce beau concert enregistré par nos collègues de la RSI, notamment Michael Rast, merci à lui. Et si vous avez manqué le début, je vous promets que la violoniste Baïba Skridé, qu'on entendait avant l'entracte, mérite toute votre attention. Et l'application Play RTS est là, le cas échéant, pour réparer cet oubli. Et puisque je vous parlais de Baïba Skridé, la voici dans quelques mesures de Carole Szymanowski.

Narcisse, extrait de Mythos pour violon et piano. Nous écoutions la violoniste Baïba Skridé et sa sœur Laoma Skridé. Je vous propose maintenant une œuvre pour piano seul du compositeur grec Nikos Skalkotas. On a entendu donc Baïba Skridé en début de concert. On a entendu la musique de Nikos Skalkotas à la fin du concert de l'orchestre de la Suisse italienne ce soir. Et ce que je vous propose d'écouter, eh bien, c'est sa troisième suite pour piano, donc de Nikos Skalkotas. C'est en quatre mouvements et interprété par la pianiste Lorenda Ramou.

Quatre mouvements de la troisième suite pour piano de Nikos Kalkotas sous les doigts de Lorenda Ramou. Je vous propose de continuer ce parcours ce soir à travers la musique grecque du XXe siècle avec un géant, Mikis Theodorakis. Sa rhapsodie pour violoncelle et orchestre a été achevée en janvier 1997. 9 mouvements à qui il a donné à chaque fois le nom d'une des 9 muses. Et l'interprétation que nous allons écouter, c'est celle de l'Orchestre Symphonique d'Aachen, dirigé par Markus Bosch. Johannes Moser est au violoncelle.

0: La musique de Mikis Theodorakis et sa rhapsodie pour violoncelle par l'orchestre symphonique d'Aachen et le violoncelliste Johannes Moser. Et la fin de ce concert du soir, un très grand merci à vous d'abord de votre écoute. Merci aussi à Aline Blanchard pour sa réalisation dans cette production de Mitsou Carré. La semaine prochaine, c'est une création de Haydn qui nous attend, une création donc la Schöpfung dans ce concert du soir musique ancienne. Demain à 19h30, vous avez rendez-vous en direct avec Sidney Fierro et l'orchestre de la Suisse romande, Franck Martin, Chopin, Debussy et Ravel. Après les informations, les références de Julian Sykes, il est 22h sur RTS, espace 2.
1: Vincent Stecline.
2: L'armée israélienne a intercepté la plupart des bateaux de la flottille pour Gaza. Des ressortissants suisses se trouvaient également à bord. Selon les militants, ceux-ci auraient été tous arrêtés. Ce soir, un message posté sur Instagram par la délégation suisse de Global Summund montre au total 7 Suisses qui auraient été tous arrêtés. Le département fédéral des affaires étrangères n'a pas encore reçu d'informations des autorités israéliennes concernant la situation des participants suisses, mais le DFAE a exhorté les autorités israélienne à respecter les droits des participants à la flottille. Le chef de la diplomatie américaine Marco Rubio se rendra en Suède en fin de semaine pour une réunion qui s'annonce tendue avec ses homologues de l'OTAN avant un déplacement hautement symbolique en Inde. Le président américain Donald Trump a vertement critiqué les pays européens de l'OTAN pour leur refus de s'impliquer dans la guerre qu'il a déclenchée avec Israël contre l'Iran. Il les a sommés à plusieurs reprises de prendre en charge la réouverture du détroit d'Ormuz où transitait avant son blocage par Téhéran autour de 20% du pétrole mondial. L'OTAN n'a pas préparé de plans sur sa contribution éventuelle à une opération visant à sécuriser le détroit d'Ormuz, bloqué par l'Iran. Mais elle y pense, c'est ce qu'assure le commandant suprême de l'OTAN, le général américain Alexis Grinevich. Le gouvernement américain a placé sur sa liste noire des personnes sanctionnées plusieurs individus que les États-Unis considèrent liés au Hamas, une organisation classée terroriste aux États-Unis. Sont visées plusieurs personnes présentées comme vivant en Europe, en Espagne ou en Belgique. Pour la Belgique, il s'agit en l'occurrence de Mohamed Ratib, le coordinateur européen de Samidoun. En Espagne est notamment visé Saïf Abou Keshek, un militant d'une flottille pour Gaza. Les avoirs qu'elles détiennent éventuellement aux États-Unis sont gelés. Les entreprises et citoyens américains ont interdiction de commercer avec elle au risque d'être à leur tour frappés par des sanctions. Le taux spécial de la TVA pour le secteur de l'hébergement, aujourd'hui de 3,8% en Suisse, doit être prolongé. C'est l'option de la Commission de l'économie et des redevances du Conseil national qui accepte par 14 voix contre 11. Le taux spécial est en vigueur depuis 1996, il est renouvelable. Le Conseil fédéral propose de limiter sa validité à fin 2035. C'est avec 26 joueurs que l'équipe de Suisse s'envolera pour la Coupe du Monde. L'absence d'Alvin Sanchez dans le groupe a été confirmée, tout comme le choix de Murat Yakin de ne pas embarquer de doublure au poste de latéral droit. La liste complète des sélections est disponible en ligne sur le site de RTS Info. Un ciel changeant cette nuit, très nuageux, demain matin avec de nombreux nuages bas, mais le ciel se dégagera dès la mi-journée pour laisser place à un temps assez ensoleillé. Des averses isolées sont possibles dans les Alpes et les Préalpes. 11 degrés au lever du jour, 21 degrés l'après-midi. Bien ensoleillé jeudi avec encore quelques voiles nuageux.
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Vladimir Horowitz, ovationné le 25 février 1953 au Carnegie Hall de New York. C'était pour marquer le 25e anniversaire de ses débuts américains et on entendait la rhapsodie hongroise numéro 2 de Franz Liszt. Horowitz jouait aussi des concertos à l'époque. On trouve un bel enregistrement de l'Empereur de Beethoven, capté en avril 1952 au Carnegie Hall, là aussi. Horowitz est accompagné par Fritz Reiner et l'Orchestre symphonique de la RCA. En voici le mouvement lent, un très bel adagio avec une introduction orchestrale et puis le piano qui entre doucement.

On sort ici de cet adagio du concerto L'Empereur de Beethoven, un enregistrement public réalisé en avril 1952 au Carnegie Hall de New York. Vladimir Horowitz était accompagné par Fritz Reiner et l'orchestre symphonique de la RCA. On entend ici la dimension lyrique du jeu d'Horowitz avec une pureté qu'il cultivait dans ses moments les plus inspirés. Horowitz est au sommet de sa gloire lorsqu'il se heurte à une forte dépression après avoir tout donné pour marquer le 25e anniversaire de ses débuts américains. Brisé, à bout de nerfs, il va lui falloir des mois, que dire, des années pour se ressaisir. Wanda est à ses côtés, c'est elle qui s'occupe de tout pour lui donner un semblant d'existence paisible. Il délaisse son piano et puis va s'y remettre doucement. On imagine son désarroi, le sentiment d'être seul face à ses démons, incapable de se réconcilier avec lui-même.

L'étude en mi bémol mineur, opus 10, numéro 6 de Chopin, joué par Vladimir Horowitz. Horowitz ne remontera plus sur scène jusqu'à l'année 1965. Comme il retrouve l'envie de jouer, sa compagnie de disques RCA l'invite à faire des enregistrements. Horowitz refuse de sortir de chez lui. Alors on installe des micros, une cabine de régie et tout le personnel nécessaire dans sa maison de la 94e rue à New York. Après tout, il reste l'un des pianistes les plus célèbres de l'époque et c'est un argument de vente. Horowitz dicte ce qu'il veut enregistrer. Il impose Clementi et Scriabine, deux compositeurs peu vendeurs. L'équipe de production de RCA cède à ses désirs et transforme sa bibliothèque du premier étage en studio d'enregistrement. Mais impossible de faire des miracles. La prise de son dans un lieu si exigu n'est pas celle d'une vraie salle de concert. Horowitz consent à enregistrer un disque Chopin au Carnegie Hall, loué pour lui seul, en 1957. Son beau-père, Toscanini, meurt cette année-là, puis sa fille Sonia se blesse violemment le crâne dans un accident de scooter à San Remo. Horowitz cesse alors toute activité musicale, sans pourtant s'occuper de sa fille. Le temps passe et en 1961, RCA ne renouvelle pas son contrat d'enregistrement, jugeant son répertoire pas assez populaire. C'est la maison de disques Columbia qui prend le relais et il commence à enregistrer de fort belles choses. La deuxième sonate de Chopin, les scènes d'enfants, l'arabesque de Schumann, quelques Scriabines. On y trouve l'étude opus 8 numéro 12, l'un des morceaux fétiches d'Horowitz qu'il jouait très souvent en concert. Il était fait pour cette musique d'une fébrilité irrésistible.

L'étude opus 8 numéro 12 de Scriabine par Vladimir Horowitz dans son enregistrement en studio de 1962 pour Columbia. L'autre étude qu'on associe à Horowitz, c'est celle en ut dièse mineure tirée de l'opus 2, pièce éminemment lyrique et nostalgique.

l'étude opus 2 numéro 1 de Scriabine par Vladimir Horowitz. Toujours pour Columbia, Horowitz enregistre de nouvelles sonates de Clementi. Il adore ce genre d'œuvre qui fait travailler les doigts. En plus, il sait comment rendre sa grâce à une musique qui pourrait passer pour secondaire par d'autres pianistes.

le rondo final de la sonate opus 25 numéro 3 de Clementi joué par Horowitz. Dernière lubie du pianiste américain Domenico Scarlatti. Non pas que ce soit un petit compositeur, loin de là, mais il est rare que des pianistes enregistrent ces sonates au début des années 60. Horowitz a toutes les qualités pour Scarlatti. L'élégance, la discrétion, le coloris, bref, c'est d'une musicalité renversante.

Vladimir Horowitz, dans deux sonates de Scarlatti, elle porte les numéros de catalogue Kirkpatrick 531 et 455. Horowitz jouait certaines de ses sonates en récital. Il avait, on vient de l'entendre, une légèreté de touche qui convenait parfaitement à cette musique. En voici deux autres, lors d'un concert cette fois-ci en 1968 au Carnegie Hall de New York. Et puis on écoutera, si on a le temps, quelques variations de Czerny sur un thème intitulé « La ricordanza » du compositeur français Pierre Rode.

0: Vladimir Horowitz dans la musique de Scarlatti et de Czerny. Voilà qui boucle notre deuxième émission de la semaine consacrée à Horowitz. Demain, on le retrouvera pour évoquer notamment son retour fulgurant à la scène en 1965. Merci à Didier Rossa pour sa réalisation et merci pour votre écoute, chers auditeurs. Et à demain donc pour la suite de ses aventures. 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Voici les informations suivies de Zone Bleue.
1: Vincent Stöcklin.
2: Le Centre Vaud a un nouveau président, le cinquième en 3 ans. Giancarlo Sergi a été élu ce soir lors de l'Assemblée Générale du Parti Centriste à la Tour de Paix. Il succède à Michele Mossi qui assurait l'intermin depuis le retrait de Mario Charles Pertusio. Giancarlo Sergi est surtout une figure connue hors du sérail politique. Il s'agit de l'ancien président de Swiss Basketball nommé en 2014. L'Assemblée Générale de ce soir n'était pas ouverte aux médias. Elle devait potentiellement aborder la situation de la conseillère d'État centriste Valérie Ditli. À ce stade, rien n'a encore filtré à ce sujet. Le vice-président américain Gil Evans assure ce soir que de bons progrès sont faits dans les discussions avec l'Iran. Il a également répété que Washington avait le doigt sur la gâchette. Il a fait ses déclarations pendant une conférence de presse à la Maison-Blanche, peu après que Donald Trump a assuré qu'il s'était trouvé lundi à 1 heure d'ordonner une attaque massive contre l'Iran. Un employé du service des constructions de la commune de Grand Montana fait désormais partie de la liste des inculpés de l'incendie du bar Le Constellation. Appelé à témoigner devant les enquêteurs, l'homme se retrouve désormais prévenu, c'est une révélation RTS. De sources recoupées, les inspecteurs ont interrompu son interrogatoire ce matin en fin de matinée et ont pris contact avec les procureurs chargés de l'instruction pénale. Ces dernières ont alors estimé qu'il convenait d'entendre cette personne avec un nouveau statut, celui de prévenu. SkyGuide veut supprimer jusqu'à 220 postes d'ici la fin 2027. La société suisse de contrôle aérien a ouvert une procédure de consultation auprès de son personnel. Elle invoque les coûts du personnel et des systèmes en augmentation, des recettes incertaines, des objectifs d'efficacité européens et des structures internes complexes. Google promet un moteur de recherche qui agit pour vous. Réservez un restaurant, surveillez l'actualité ou contactez un artisan à votre place. Google a présenté ce mardi comment il entend achever la transformation de sa célèbre barre de recherche en un assistant d'intelligence artificielle quasi autonome, propulsé par une nouvelle version de Gemini. 3 ans après sa difficulté à suivre le rythme de ChatGPT, Google affiche désormais une progression florissante dans la révolution de l'intelligence artificielle. Son directeur général, Sundar Pichai, a présenté la suite, Gemini Spark, le futur agent IA personnel disponible la semaine prochaine aux États-Unis pour les abonnés haut de gamme à partir de $100 par mois. En football, Arsenal a été sacré champion d'Angleterre pour la première fois depuis 2004 après le match nul 1-1 concédé ce soir à Manchester City lors de la 37e et avant-dernière journée. Le club de Londres, qui ne peut plus être rejoint avec 4 points d'avance, n'avait plus gagné la Premier League depuis 22 ans. Très nuageux demain matin avec de nombreux nuages bas, mais le ciel se dégagera dès la mi-journée. 11 degrés au lever du jour, 21 l'après-midi.
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1: Vincent Stecklin.
2: L'armée israélienne a intercepté la plupart des bateaux de la flottille pour Gaza. Des ressortissants suisses se trouvent également à bord. Selon les militants, ceux-ci ont tous été arrêtés. Ce soir, un message posté sur Instagram par la délégation suisse de Global Summund montre au total 7 Suisses qui auraient tous été arrêtés. Le département fédéral des affaires étrangères n'a pas encore reçu d'informations des autorités israéliennes concernant la situation des participants suisses, mais le DFE a exhorté les autorités israéliennes à respecter les droits des participants à la flottille. Le Centre Vaud a un nouveau président, le cinquième en 3 ans. Giancarlo Sergi a été élu ce soir lors de l'Assemblée Générale du Parti Centriste à la Tour de Paix. Il succède à Michele Mossi qui assurait l'intérim depuis le retrait de Mario Charles Pertusio. Giancarlo Sergi est surtout une figure connue en dehors du sérail politique. Il s'agit de l'ancien président de Swiss Basketball nommé en 2014. L'Assemblée Générale de ce soir n'était pas ouverte aux médias. Elle devait potentiellement aborder la situation de la conseillère d'État centriste Valérie Dietli. À ce stade, rien n'a encore filtré à ce sujet. L'ancienne conseillère d'État vaudoise Jacqueline Maurer-Mayer est décédée subitement ce lundi à l'âge de 78 ans. Elle avait siégé au château cantonal de 1997 à 2007, devenant la première femme à accéder à ce poste. L'annonce de sa disparition a été faite mardi après-midi en ouverture de la séance du Grand Conseil par son président, Stéphane Montagero. Il a notamment rappelé l'élection historique de la radicale première femme à accéder à une fonction politique aussi élevée dans le canton. Le membre d'équipage suisse du Hondius débarqué lundi à Rotterdam du paquebot de croisière touché par un foyer d'infection à hantavirus a été rapatrié ce mardi en Argovie par la Riga. Il a testé négatif au virus et ne présente aucun symptôme. Il fera l'objet de nouveaux examens et si le test est négatif et s'il reste asymptomatique, le patient sera autorisé à poursuivre la quarantaine à son domicile. Le ressortissant américain ayant contacté le virus Ebola en République démocratique du Congo sera hospitalisé dans une unité spécialisée de l'hôpital de la Charité à Berlin. C'est ce qu'annonce le ministère allemand de la Santé. L'Allemagne a accepté une demande en ce sens des autorités américaines. D'après l'ONG chrétienne américaine Serge, le patient est un médecin missionnaire de l'organisation. Il a été exposé au virus en traitant des patients à l'hôpital de Lyankunde. C'est avec 26 joueurs que l'équipe de Suisse s'envolera pour la Coupe du Monde. L'absence d'Alvin Sanchez dans le groupe a été confirmée, tout comme le choix de Muriel Tekin de ne pas embarquer de doublure au poste de latéral droit. La liste complète des sélectionnés est disponible en ligne sur le site RTS Info. Très nuageux mercredi matin avec de nombreux nuages bas, mais le ciel se dégagera dès la mi-journée pour laisser place à un temps assez ensoleillé. Des averses isolées sont possibles dans les Alpes et les Préalpes. 11 degrés au lever du jour, 21 l'après-midi.
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1: Julien Fraxel.
2: Le Valais surveille de près un nouveau glacier au-dessus de Blatten. Un peu moins d'une année après l'effondrement du petit Nestorn, c'est le glacier Deutschtrumund qui menace de céder en partie. Des glissements de terrain isolés y ont été observés ces derniers mois. Le service valaisan des dangers naturels se veut toutefois rassurant. Les premières conclusions ne laissent pas présager un éboulement sur le glacier situé en contrebas, comme ce fut le cas au petit Nestorn, a indiqué le service. La Suisse et l'Allemagne veulent continuer à coopérer. Guy Parmelin et le chancelier allemand Friedrich Merz ont réaffirmé hier à Berlin l'importance de collaborer entre partenaires partageant les mêmes valeurs, surtout dans la situation géopolitique actuelle. L'Allemagne est le partenaire économique principal de la Suisse. En 2025, le volume des échanges entre les deux pays a augmenté de plus de 8%. Les girons de jeunesse ne sont pas forcément que des fêtes joviales et conviviales. Une enquête de 24 heures met en lumière les violences sexistes et sexuelles ainsi que l'omerta qui plane sur ces rendez-vous dans le canton de Vaud. Le quotidien a récolté plusieurs témoignages, comme celui de cette femme de 27 ans. Un homme m'a déjà coincé dans les toilettes d'un giron avec l'intention d'abuser de moi. J'ai réussi à m'échapper in extremis. La Fédération vaudoise des jeunesses campagnardes mise sur la prévention en affichant des pancartes sur les lieux de fête. L'Organisation mondiale de la santé alerte sur l'ampleur et la rapidité de l'épidémie d'Ebola en République démocratique du Congo. Selon le ministre de la Santé du pays, le virus qui provoque une forte fièvre hémorragique a déjà fait plus de 130 morts et sa propagation ne ralentit pas. Environ 540 cas suspects ont été recensés en attendant l'arrivée de matériel, notamment dans des zones isolées. Des frappes israéliennes ont fait 19 morts hier dans le sud du Liban. Le ministère libanais de la Santé a fait part de ce bilan en précisant que 10 personnes ont été tuées par une seule de ces frappes. Le ministère a qualifié cette attaque de massacre. De son côté, le Hezbollah a mentionné des affrontements avec des soldats israéliens dans la même région, malgré une trêve en vigueur. Le Venezuela promet de libérer 300 prisonniers politiques d'ici vendredi. C'est le président de l'Assemblée nationale vénézuélienne qui a pris cet engagement, un engagement qui s'inscrit dans le cadre d'une loi d'amnistie adoptée après la capture par les États-Unis de Nicolas Maduro. En basket, les Lions de Genève reviennent à la hauteur de Fribourg Olympique dans la finale des play-offs de SB League. Les champions de Suisse en titre sont allés gagner le deuxième acte hier soir sur le parquet fribourgeois. Ils se sont imposés 79-77 pour égaliser à un partout dans la série au meilleur des 5 matchs. Le soleil se fera attendre ce mercredi matin dans le ciel romand. Il y aura de nombreux nuages bas résiduels en début de journée avant un passage à un temps ensoleillé dès la mi-journée. En pleine, le thermomètre atteindra au maximum 21 degrés. 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
1: Julien Fraxel.
2: Le centre Vaud a un nouveau président, le cinquième en 3 ans. Lors de son assemblée générale hier soir à la Tour de Paix, le parti centriste a élu Giancarlo Sergi à sa tête. L'ancien président de Swiss Basketball et ex-directeur général du Béjar Ballet Lausanne succède à Michele Mossi. Ce dernier assurait l'intérim depuis le retrait de Mario Charles Pertusio. Fermée aux médias, cette assemblée générale du centre Vaud devait aussi potentiellement aborder la situation de la conseillère d'État Valérie Ditli. Aucune information n'a encore filtré pour le moment. Nouvel inculpé dans l'affaire de l'incendie du bar Le Constellation à Crans-Montana. Le pôle enquête de la RTS a appris qu'un employé de la commune s'est vu signifier sa mise en prévention hier en cours d'audition. Cette 14e personne inculpée était convoquée par la police avec le statut de personne appelée à donner des renseignements. Il s'agit d'un statut hybride entre le témoin et le prévenu. À Genève, la coalition No G7 veut pouvoir manifester autour de la Rade le 14 juin. Ce sera la veille de l'ouverture du sommet qui se tiendra à Évian-les-Bains, en France voisine. Le groupement anti-G7 a adressé hier une mise en demeure aux autorités cantonales. En l'absence de décision du département des institutions et du numérique d'ici à vendredi, la chambre administrative de la Cour de justice sera saisie pour déni de justice. Et en cas de refus, une demande de mesure provisionnelle sera déposée. Édouard Philippe est soupçonné de détournement de fonds publics. L'ancien Premier ministre français, candidat à l'élection présidentielle de 2027, fait l'objet d'une enquête menée par un juge d'instruction. Il est aussi soupçonné de favoritisme, prise illégale d'intérêts et concussion au Havre, ville dont il est maire. Une lanceuse d'alerte avait dénoncé ces faits présumés en septembre 2023 auprès du parquet national financier. Donald Trump a à nouveau menacé hier de frapper l'Iran si un accord n'est pas trouvé. Le président américain a répété qu'il espérait ne pas devoir faire la guerre, mais nous pourrions devoir leur donner encore un gros coup. Je ne suis pas sûr pour l'instant, a-t-il déclaré à la Maison-Blanche. De son côté, l'armée iranienne a promis d'ouvrir de nouveaux fronts si les États-Unis reprenaient leurs attaques. Le Pentagone a annoncé hier avoir réduit son nombre de brigades de combat stationnées en Europe. Selon le ministère américain de la Défense, ce nombre est passé de 4 à 3, ce qui a provoqué le retard dans le déploiement de troupes en Pologne. Cette annonce survient après la baisse début mai du nombre de soldats américains basés en Allemagne. C'est avec 26 joueurs que l'équipe de Suisse de football s'envolera pour la Coupe du Monde. L'absence d'Alvin Sanchez dans le groupe a été confirmée, tout comme le choix de Murat Yakin, le sélectionneur national, de ne pas embarquer deux doublures au poste de latéral droit. Le soleil se fera attendre ce mercredi matin dans le ciel romand, mais il fera son retour dès la mi-journée. En pleine, le thermomètre atteindra au maximum 21 degrés. 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